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Comment sèchent les fleurs ? C'est la plage titulaire du 7e album du groupe Berrichon, Blancas, un groupe composé à la base de Guillaume et de Johan Ledoux, de retour pour un 7e opus, près de 30 ans après leur premier album. Certes, que de chemin parcouru depuis lors. Les deux frères et leurs 4 acolytes musiciens ont pris le temps de se poser et de réfléchir à la vie comme elle va. Ainsi, dans « Comment sèchent les fleurs », la chanson interpelle sur le temps qu'il faut pour comprendre comment se font et se défont les choses. Comment sèchent les fleurs, mais aussi comment sèchent les pleurs sur les joues des amants. La chanson met aussi en garde sur une trop grande sûreté de soi qui empêche la vraie connaissance des choses et l'ouverture au monde. De même, continue la chanson, si tu fermes la porte, si tu suis tes démons, tu ne sauras pas. C'est con. L'esprit doit être en éveil, car si tu ne mets pas ce temps relativement court à profit, tu ne sauras pas comment sèchent les fleurs qu'on balance à la rue quand leur parfum se meurt. Alors donc là, il sera trop tard. Si possible heureux, c'est le titre de ce 7e album studio et le début d'une tournée que les frères Ledoux ont peaufinée en résidence à Issoudun, au cœur du Berry et de la France profonde, qui est aussi leur ville natale. Ce nouvel opus, ils l'ont étrenné au printemps de Bourges, ouvrant la porte à 3 copains bien présents sur l'album, Stéphane Eicher sur le titre 1 million, Gauvin Serre

0: sur si possible heureux, la plage titulaire de l'album, et Vianney sur le morceau manqué, où deux frères se retrouvent avec joie alors qu'ils se pensaient perdus de vue à tout jamais. L'interprète de Pala fait partie de cette génération qui a grandi avec Blancas, actif sur la scène musicale française depuis plus de 40 ans comme référence rock et même punk, puisqu'à l'origine il faisait partie du groupe Zéro de Conduite. Guillaume Ledoux vous dira avoir rencontré Vianney sur un festival où, alors que Vianney n'avait que 12 ans, il jouait dans un groupe qui reprenait leurs chansons. Étonnant, non ? Cela fait déjà 3 bonnes décennies que le groupe au nom de Boisson Apéro, Blancas, le blanc cassis, un doigt de crème de cassis pour un verre de vin blanc, le fameux Kir, quoi, distille son rock, gouailleur au début, plus apaisé aujourd'hui. Les frères Ledoux, qui se sont lancés très jeunes dans la musique, ont la cinquantaine bien assumée à l'heure de la sortie de l'album. Il est loin le temps où, avec leur groupe de départ Zéro de Conduite, précisément débordant d'énergie punk, ils foulaient les scènes de l'Hexagone en première partie de Gun Club ou de Clash, leur réputation les emmenant même en tournée au Canada. Quand en 1990, Zéro de Conduite se sépare, Guillaume et Johan crée Blancas sur les cendres du groupe défunt. Pour revenir à un rock francophone plus classique, tout en gardant l'énergie des débuts. Le succès arrive 5 ans plus tard avec ce titre mémorable, La couleur des blés, qui cartonne sur les radios. Avec ses morceaux réalistes, son énergie festive et populaire, le groupe trouve son public. Un conflit avec le label Musidisc va compliquer la vie du groupe qui évolue vers une musique plus pop, suscitant moins d'engouement auprès du grand public. Et c'est normal, il y a des hauts et des bas en musique, comme ailleurs. Mais les sorties d'albums et les tournées continuent. Entre 2008 et 2012, les deux frères marquent une longue pause à leur collaboration, chacun menant de son côté un projet solo. Les Chevals, c'est le titre un peu iconoclaste, à vrai dire, de l'album des Retrouvailles sorti en 2012. Il sera suivi en 2020 de C'est quoi ton nom, dont Blancas va assurer la promotion en se mettant en scène avec des célébrités dans de petites vidéos humoristiques. On y découvre deux frangins un peu malmenés par des people qui n'ont que faire de leur célébrité. En plus d'avoir du talent, Blancas a aussi de l'humour et une bonne dose d'autodérision. Aujourd'hui, Blancas se renouvelle grâce à de nombreux apports et nouveaux apports artistiques. Parmi eux, le fils de Johan, Victor, qui compose beaucoup pour la musique urbaine et qui est l'auteur de « Je sais que tu sais », premier single de ce nouvel album, tourné en clip vidéo sur le lac d'Aiguzon entre Indre et Creuse, toujours au cœur de la France profonde, le lieu de leurs racines. Terminons cette chronique, si vous le voulez, avec Cet incident, un titre très pop et joliment tourné. On y retrouve la positive attitude de Blancas. Cet incident, oublions-le, tournons la page et revenons au bon moment d'avant. Il nous faut aller de l'avant et regarder toujours devant, même si nous sommes différents. Nous vous recommandons sans réserve cet album lumineux, poétique et libérateur qui saura ravir les néophytes comme les fans de la première heure. Blancas publie cet album si possible heureux sur le label Atom et voici Cet incident.
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Conso. Mon vélo, mon cœur, et c'est signé les superstars. C'est, ma foi, vrai que pour percer dans la compétition cycliste, il faut avoir un tempérament de superstar. Tant les heures passées sur la selle d'un vélo peuvent prendre des allures de calvaire, surtout lorsqu'on est moins bien, que l'on a chuté ou encore qu'on a des hémorroïdes. C'est vrai que le monde du vélo peut prendre des allures d'un univers impitoyable. Ce n'est pas pour rien qu'on appelle les coureurs cyclistes les forçats de la route ou encore les mangeurs de bitume. Dans cette chanson, il est clairement fait référence à la compétition cycliste. Les concepteurs de la chanson, Émilie de Fonchécourt et Jean-Philippe Duselier, alias les superstars, nous l'expliquent clairement. Le Tour de France, pour nous, ça a toujours été un tour de force, synonyme d'un combat difficile, long et solitaire. Cet aspect des choses a influencé notre composition. On a voulu exprimer le dépassement de soi, la tension, l'intensité, la douleur. Et le rythme, le souffle de l'effort, des gestes qui se répètent, le pédalage incessant, le va-et-vient entre soi-même et les autres, on a tenté de les exprimer à travers un univers sonore entêtant, martelant les sons en mode mid-tempo, tout en restant dans la tonalité pop. L'intimité de l'athlète avec son vélo, ce duo inséparable dans l'endurance mécanique, physique et psychique, cette force intérieure, ce surpassement, nous ont toujours beaucoup émus et ce sont ces émotions qu'on a voulu relever dans ce titre « Mon vélo, mon cœur » comme une allégorie à la vie. Fin de citation. C'est un fait que, pour faire du vélo à un haut niveau, il faut avoir le cœur bien accroché. Et il n'est pas rare de voir des coureurs cyclistes raccrochés, car on leur a détecté une défaillance cardiaque. Aucune prise de risque, la vie est trop précieuse, même s'il faut mettre entre parenthèses une carrière, une passion qui s'annonçait prometteuse. 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

0: C'est ce que nous chantent les superstars en autant de touches haletantes simulant l'effort des géants de la route. Les superstars, en duo des origines Émilie et Jean-Philippe, alias Nugen et Archer, sont devenus un trio, puis un quatuor pop-rock. Ils viennent de signer leur premier mini-album, double mix, et ils participent ici au projet L'Échappée Belle, né en 2020, à l'initiative des producteurs Folantes et des éditions d'Argent. Et cette proposition a pour objectif de réunir deux mondes, celui du cyclisme d'une part, celui de la musique d'autre part, et d'inviter des artistes français et étrangers à présenter en rythme et en chanson ce que l'épreuve cycliste sportive et le vélo leur inspirent. Le résultat, éclectique, mêle sur disque 17 interprétations, musique électronique et chansons françaises, pop, rock, swing, rap ou reggae, qui nous raconte les diverses pratiques de la petite reine, sportive ou de loisir, rurale ou urbaine, individuelle ou collective. Je viens d'utiliser pour parler du vélo l'appellation petite reine, mais savez-vous d'où vient cette métaphore propre au milieu cycliste ? L'origine de l'appellation est, figurez-vous, batave. Elle est due en effet à une reine des Pays-Bas, grande amatrice de vélo. En 1890, Wilhelmine d'Orange-Nassau, âgée de 10 ans à peine, succède à Guillaume III sur le trône des Pays-Bas. La souveraine, très jeune, prend l'habitude de circuler à vélo dans son royaume, où ce deux-roues est devenu le roi de la mobilité lente. En 1898, la jeune reine, âgée de 18 ans, est de passage à Paris. La presse de l'époque saluera la venue de la reine de Hollande dans la capitale française et de nombreux journaux vont titrer sur « une petite reine à bicyclette » dans leur fameuse première page, les Unes. Le surnom, gardé pour de nombreuses années encore, servira à désigner le vélo. Voilà comment une petite anecdote historique impactera un sport qui nous concerne encore aujourd'hui et qui d'ailleurs ne s'est jamais si bien porté avec notamment la grande boucle qui concerne chaque année des milliers, si pas des millions d'aficionados. Autre aspect sociologique, celui-là où comment la petite reine a permis aux suffragettes de revendiquer l'égalité et la liberté dans le vêtement. Adieu, corset, ombrelle ou jarretière. Le port du pantalon par la gent féminine, interdit dans les années 1800, est progressivement toléré. Le vélo propulse les femmes dans l'espace public et libère le code vestimentaire. Dans les campagnes, les paysannes se rendent au marché à vélo, les denrées dans le panier ou sur le porte-bagages, tandis qu'en ville, les habitants des faubourgs peuvent plus facilement chercher et trouver du travail au cœur des cités. Côté loisirs, dans les années 1930-1940, on se rend au bal, une fille sur le cadre ou sur le porte-bagages de son vélo. Ce vélo qui devient un instrument de liberté et qui sert aussi pour transporter des marchandises jusqu'à 80 kg sur un triporteur. Les facteurs allongent leur tournée, les policiers patrouillent par deux, cependant que les congés payés du Front populaire ouvrent les routes de France aux cyclotouristes qui s'inscrivent par milliers dans les clubs des grandes villes. Yves Montand se souviendra de sa jeunesse dans une chanson restée célèbre et on voit apparaître les tandems particulièrement prisés par les couples d'ouvriers. Et rappelons encore que pendant les heures sombres de l'occupation, le vélo fera circuler les produits du marché noir, autant que les résistants d'ailleurs, comme le confie Régine Deforge dans son best-seller « La bicyclette bleue ». Nous allons nous quitter en roue libre. C'est le titre que nous propose le collectif Locks On, qui fait de cette chanson une ode à la liberté qui est censée nous mener vers la joie. D'une balade à vélo anodine, on finit hors des sentiers battus sur une piste inconnue et cela donne une escapade entraînante et insouciante sur une rythmique à plusieurs vitesses où le mode reggae souligne le côté cool de la balade. La chanson de Locks On est à retrouver sur ce singulier album L'Échappée Belle qui aligne 17 chansons illustrant les thématiques du vélo. Un album qui inspirera les fervents de la petite reine. Et voici En roue libre, et c'est signé Locks On sur cet album L'Échappée Belle que l'on doit au label Folantes et aux éditions d'Argent.
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0: Notre petite goutte de poésie rend hommage cette semaine au lieutenant Charles Péguy, qui mourut au combat en 1914 et qui marqua de sa présence la poésie française. Un personnage d'une grande intégrité, d'une totale droiture, qui partit en guerre toute sa vie contre les déloyautés, les intrigues et les petitesses. Il était né donc à Orléans en 1873 et on connaît évidemment sa fin tragique. Parmi ses œuvres, il y en a une qui s'intitule « La tapisserie de Notre-Dame » qu'il écrivit un an avant de mourir précisément et qui évoque d'une part le flot innombrable des pèlerins et d'autre part sa recommandation de son enfant malade à la Vierge. Il faut savoir que Péguy a eu un enfant qui est tombé gravement malade et il a fait cet acte de foi de confier totalement cet enfant qui était parti vers la mort à la Vierge. Et il la sollicite de se souvenir à la fois de nos pèlerinages, de notre humble condition d'homme à l'heure de notre mort. Et cet extrait s'intitule « Quand nous aurons joué nos derniers personnages ». Charles Péguy, il faut le savoir, fait partie de cette littérature engagée, d'une grande pureté, avec un style qui évoque un peu les cercles d'un arbre qui serait coupé, cercles concentriques, où à partir d'une même expression, il revient sans cesse pour faire entrer dans la tête de son lecteur une poésie chère à son cœur.
1: Quand nous aurons joué nos derniers personnages, quand nous aurons posé la cape et le manteau, quand nous aurons jeté le masque et le couteau, veuillez vous rappeler nos longs pèlerinages. Quand nous retournerons en cette froide terre, ainsi qu'il fut prescrit pour le premier Adam, reine de Saint-Chéron, Saint-Arnoult et Dourdan, veuillez nous rappeler ce chemin solitaire. Quand on nous aura mis dans une étroite fosse, quand on aura sur nous dit l'absoute et la messe, veuillez vous rappeler, reine de la promesse, le long cheminement que nous faisions en Beauce. Quand nous aurons quitté ce sac et cette corde, quand nous aurons tremblé nos derniers tremblements, quand nous aurons râlé nos derniers raclements, veuillez vous rappeler votre miséricorde. Nous ne demandons rien, refuge du pécheur, que la dernière place en votre purgatoire pour pleurer longuement notre tragique histoire et contempler de loin votre jeune splendeur.
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Auditeur d'Equinox, je veux partager avec vous ce très beau témoignage, ce superbe récit écrit par Marie-Ève Ronvaux et intitulé « Le papillon et le violoncelle ». Jeudi, tandis que le quartier de la gare centrale chauffait à blanc, tandis que les clameurs de la résistance se réverbéraient sur les vitres du Parlement, tandis que les pas

moitié. Une part de moi aurait préféré être aux côtés des collègues pour faire nombre, pour faire front, mais ce n'était pas envisageable. Nous étions attendus dans une maison de repos pour y baptiser notre nouveau projet musical, la Ronde des Prénoms. Deux sets de chansons, des reprises des années 60, 70, 80, destinées à ranimer quelques papillons dans le cœur des seniors. Des papillons, ça ne pèse pas grand-chose. Ça vole moins haut qu'un hélico, c'est moins lourd qu'une pancarte, mais malgré tout, ce n'est pas absolument rien. C'est du moins ce que je me répétais, tout en scrollant à la dérobée le fil des événements sur le portable. Sans doute, en vue de tailler ce petit roncier de culpabilité qui me grattait la gorge. Aujourd'hui, je peux le dire, ce n'était pas tout à fait rien, en effet. Dans cette institution, la doyenne des pensionnaires, une belle dame de 107 ans, vous avez bien entendu, 107 ans, était au premier rang. Or, cette femme adorait le violoncelle, depuis toujours. Elle avait rêvé d'en jouer et tremblait au son de sa voix, si humaine, disait-elle. Enfant, elle en avait réclamé un à chacun de ses anniversaires. Mais en lieu et place, elle ne reçut qu'un violon, ce qui ne la combla d'aucune manière. Pas d'interprétation hâtive, je ne fais que témoigner. Toujours est-il que je lui proposais de sentir le son du violoncelle avec sa main posée sur le dos de l'instrument. Initiée par l'archet, relayée par le chevalet, la vibration mit la table en mouvement, traversa l'âme, s'amplifia au creux de son intimité boisée, franchit l'église, se faufila dans la main de la vieille dame, merveilleuse main à la peau fine comme du parchemin, pour remonter le cours des canaux et rivières qui menaient jusqu'à son cœur. Là où, depuis plus d'un siècle, somnolait un petit papillon. Un papillon, ça ne pèse pas grand-chose. C'est plus léger qu'une matraque. Ça file moins vite qu'un spray gazeux, mais ça s'élèvera toujours plus haut que les paroles de certains ministres, les actes de certains policiers, les ambitions de certains présidents de parti. Éducation, culture et battement d'ailes de papillon, même combat, no pasaran. Récit signé Marie-Ève Ronvaux, qui possède de nombreuses cordes à son arc, à son violoncelle, dois-je dire. Enseignante à la Haute École de Bruxelles-Brabant, violoncelliste, géographe, compositrice, autrice à 16 heures. Une belle plume, à vrai dire. Merci Marie-Ève pour ce récit, en hommage aux milliers d'enseignants, de directions, d'élèves, d'étudiants, de parents, méprisés, bafoués, humiliés, gazés, matraqués, un triste jeudi à Bruxelles. Toujours les artistes, poètes, écrivains, peintres, compositeurs, musiciens garderont la tête haute et résisteront au mépris, aux intimidations, parce qu'ils sont absolument indispensables pour sauvegarder un tant soit peu d'humanité, de solidarité et, in fine, de démocratie. Merci à eux tous. Je vous fixe rendez-vous, chers auditeurs, la semaine prochaine pour un nouveau Tutti Crescendo, une nouvelle découverte musicale. À tous, belle semaine! Vigilance, résistance, Edgar Morin et tant d'autres.

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1: Le grand point sur les médias. Le facteur déclencheur ici, les tout et les rien de l'actu. D'abord, une mise au point. Un citoyen aujourd'hui apprend plus sur l'état du monde en un jour qu'une personne éduquée en un an au XVIIe siècle. Les médias ont, rappelons-le, trois rôles majeurs. Informer, ce qui n'est certes pas facile puisqu'il s'agit de choisir, trier et résumer. On ne peut pas tout dire et tout montrer. Expliquer. Avec toute sa complexité, cela constitue un exercice très subjectif et aléatoire. Les mêmes événements sont décryptés différemment par divers médias. Faire penser. Les questions parfois sans réponse posées par les médias interpellent et font réfléchir, certes, pas tout le monde, mais quelques-uns parmi nous. Ce que les médias ne sont pas censés faire, ignorer les éléments d'actualité parce que dérangeant, on ne veut pas déplaire. Tout actu est sous la pression de l'audimat. Ils ne sont pas censés tromper, consciemment ou pas, les récipients de l'actu, induire en erreur les clients de l'actu, volontairement ou non, est une faute éthique grave et inacceptable. Et pourtant. Et enfin, ils ne sont pas censés exciter et pousser les membres de la collectivité à des actes violents. Cela relève purement et simplement de la manipulation ou de l'inconscience et est, dans toute démocratie qui se respecte, totalement inacceptable. Sans oublier le rôle des médias dans le divertissement. Oui, l'actu existe aussi pour introduire un peu de légèreté dans nos vies. Elle peut incontestablement nous amuser et nous distraire. Ce n'est pas rien dans un monde perpétuellement sous tension. Ensuite, et en résumé, un mot sur les droits et les devoirs de l'actu. Les devoirs. Les médias sont incontestablement un devoir éthique, le devoir de respecter au maximum les faits de l'actualité sans manipulation ou détournement. Un devoir professionnel d'être aussi objectif et impartial dans la présentation des faits, de l'actualité. Et enfin, un devoir de solidarité, de montrer de la compassion et de la solidarité face à des événements tragiques. Mais l'actu, reconnaissons-le, ont aussi des droits. Les médias ont manifestement droit à décider en toute liberté ce qui leur semble être essentiel dans l'actualité du moment. C'est leur privilège en tant que professionnels à être protégés de toute menace ou action criminelle, chantage, pression inacceptable, et enfin à être encouragés dans la relation objective des faits et éviter le sensationnel, le support nécessaire à l'actu dans ses actes courageux. Courageux, il faut le dire. En conclusion, une citation pour faire penser et réfléchir les responsables des médias, et celle-ci est de Albert Einstein. La connaissance s'acquiert par l'expérience, tout le reste n'est que de l'information. À bientôt, chers auditeurs. À bientôt.
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0: 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Et ce, jusqu'au 13 septembre prochain. Tous les styles ont droit de citer. Des standards du jazz à la chanson française, des rythmes latino-américains au chant a cappella, des mélodies traditionnelles revisitées aux reprises pop les plus électrisantes. C'est la quatrième saison de ces dimanches en musique au cours de cette année 2026. Et cette initiative, nous la devons à la coordination du service culturel de la ville de Namur. En route donc pour une vingtaine de concerts cette saison, des concerts qui sont, rappelons-le, gratuits. Le programme est disponible à l'Office du tourisme de Namur, mais aussi sur le www.namur.be ou sur la page Facebook « Le kiosque Namur ». En semaine, vous pouvez aussi appeler le service de la culture de la ville de Namur, le 080 246 222, le 080 246 222, et ce, pour davantage de renseignements. 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

0: 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L'un collectionne et l'autre crée. 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
1: Le fait déclencheur, tous ces reportages de l'actu qui nous font vibrer. Oui, vibrer. L'actu qui nous touche et nous fait du bien. Nous devons le constater, il existe des reportages de l'actu qui suscitent en nous des vibrations positives. Nous n'en sommes pas toujours conscients, mais cela est vrai et cela nous fait du bien, qu'on le veuille ou non. Un peu de reconnaissance, s'il vous plaît. L'actu peut être chargé de sensualité. Merci l'actu. Sensualité. Par sensualité, nous nous référons tout simplement à l'appel positif, je dis bien positif, de l'actu aux cinq sens des auditeurs. Cette démarche peut être voulue ou non, consciente ou non, subtile ou chargée d'intentions évidentes, efficace ou non. C'est en quelque sorte le côté artistique de l'actu. Oui, artistique, avec une recherche du beau et du bien, du sensuel. L'actu et les cinq sens. Je prétends, chers auditeurs, que l'actu utilise en nous, de façon diverse, nos cinq sens, impacte en quelque sorte nos cinq sens. Voyons-les un par un. Le regard, les images qui nous interpellent, les expositions de peinture, les photos de sites naturels de grande beauté, les défilés de mode, la majesté de certaines sculptures, et j'en passe et des meilleurs. Deux, l'écoute, les mots qui nous touchent, chansons chargées de poésie, les interviews de philosophes et écrivains, des mots d'enfants qui nous interpellent, des mélodies qui nous rappellent le beau passé. Trois, le sentir, les images de choses qui sentent bon. On l'imagine et on l'a dans le nez, chant de fleurs, les présentations de parfums, l'odeur du journal, l'odeur du vrai, de la vérité. Quatre, le goût. Les programmes qui nous font saliver, démonstrations culinaires de grands chefs, les produits du terroir, les bonbons d'antan. Et enfin, 5, le toucher. Nous regardons à deux l'émission, l'actu, la main que l'on saisit lors d'une émission émouvante, les frissons, les larmes partagées, le rire aussi partagé, le réconfort tactile de l'autre. La preuve par un quiz. Oui, un quiz, chers auditeurs. Allons-y. Répondez simplement aux 7 questions qui suivent. Vous est-il déjà, rapidement, ne pensez pas trop, vous est-il déjà arrivé lors de la réception, vision, écoute de l'actu, oui ou non? 1. D'admirer un paysage inconnu, inconnu par vous. 2. De vibrer d'émotion devant la joie d'un groupe d'enfants. 3. De vous laisser emporter par un morceau musical, une chanson nouvelle, un concert brillant. 4. De vous décider à lire un livre suite à un reportage. 5. D'entamer une discussion passionnante avec votre compagnon après une présentation accrochante. 6. D'apprendre de nouveaux mots. 7. De vous toucher le cœur lors de certaines émissions. Si vous avez répondu par oui à plus de 5 questions, il y a une bonne chance que l'actu vous touche ou vous a touché. Une belle sensibilité que voilà, que la vôtre, ouverte aux stimulations extérieures. Si vous avez entre 3 et 5 oui, il semblerait que certaines choses présentées par l'actu vous touchent, en effet, mais que le rationnel l'emporte sans doute chez vous. Entre 1 oui et 2 oui, il est peut-être temps de réexaminer vos cordes sensibles et votre ouverture aux émotions. À vous de voir, à vous de juger, à vous de décider. Une conclusion, il est essentiel de souligner une fois de plus, l'importance pour nous auditeurs et voyeurs de l'actu de passer d'un rôle passif à un comportement actif. À nous, à vous, à moi, de capter dans l'actu le beau, le bon et le sensuel. À la prochaine, chers auditeurs.

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2: Guillaume Bill depuis Vitrival, excellent samedi à toutes et tous. Du temps sec pour ce week-end, premier signe d'une amélioration attendue pour la semaine prochaine. À la suite d'une matinée largement dominée par les nuages, des éclaircies apparaîtront dans l'après-midi, mais sans toutefois s'imposer dans un ciel comportant toujours une nébulosité abondante. D'abord de secteur ouest-sud-ouest, le vent faible à modéré tournera graduellement au nord-ouest au fil des heures. Les températures maximales resteront loin d'être estivales, avec 17 à 20 degrés. Demain dimanche, la situation n'évoluera guère avec des éclaircies et des passages parfois fort nuageux. Le vent de nord-est sera faible mais il empêchera le mercure de grimper au-delà de 16 à 19 degrés. Si le temps sera encore hésitant en début de semaine prochaine, on dépassera à nouveau la barre de 20 degrés lundi et 25 degrés mardi et mercredi. La seconde partie de la semaine prochaine pourrait être très ensoleillée et très chaude avec plus de 30 degrés sur nos régions. 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
3: Guillaume Bille depuis Vitrival, excellent samedi à toutes et tous. Du temps sec pour ce week-end, premier signe d'une amélioration attendue pour la semaine prochaine. À la suite d'une matinée largement dominée par les nuages, des éclaircies apparaîtront dans l'après-midi, mais sans toutefois s'imposer dans un ciel comportant toujours une nébulosité abondante. D'abord de secteur ouest-sud-ouest, le vent faible à modéré tournera graduellement au nord-ouest au fil des heures. Les températures maximales resteront loin d'être estivales, avec 17 à 20 degrés. Demain dimanche, la situation n'évoluera guère avec des éclaircies et des passages parfois fort nuageux. Le vent de nord-ouest sera faible mais il empêchera le mercure de grimper au-delà de 16 à 19 degrés. Si le temps sera encore hésitant en début de semaine prochaine, on dépassera à nouveau la barre de 20 degrés lundi et 25 degrés mardi et mercredi. La seconde partie de la semaine prochaine pourrait être très ensoleillée et très chaude avec plus de 30 degrés sur nos régions. 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
2: Dites, si c'était vrai, s'il était né vraiment à Bethléem, dans une étable, dites, si c'était vrai, si les rois mages étaient vraiment venus de loin, de fort loin, pour lui porter l'or, la myrrhe, l'encens, dites, si c'était vrai, si c'était vrai tout ce qu'ils ont écrit, Luc, Matthieu et les deux autres, dites, si c'était vrai, si c'était vrai le coup des noces de Cana et le coup de Lazare, dites, si c'était vrai, si c'était vrai ce qu'ils racontent les petits enfants le soir avant d'aller dormir, vous savez bien, quand ils disent notre Père, quand ils disent notre mère. Si c'était vrai tout cela, je dirais oui, ou sûrement je dirais oui, parce que c'est tellement beau tout cela quand on croit que c'est vrai.

Auditeur d'Equinox, je veux partager avec vous ce très beau témoignage, ce superbe récit écrit par Marie-Ève Ronvaux et intitulé « Le papillon et le violoncelle ». Jeudi, tandis que le quartier de la gare centrale chauffait à blanc, tandis que les clameurs de la résistance se réverbéraient sur les vitres du Parlement, tandis que les pales d'un hélicoptère cisaillaient les nuages, tandis que des autopompes se faisaient déborder par une météo plus violente encore, tandis que dans les rues s'affrontaient deux visions du monde, pendant tout ce temps-là, moi, oserais-je le dire, je jouais de la musique. Certes, je jouais et j'aimais cela. Mais pour être sincère, mon esprit n'était pas tout à fait serein. La coïncidence de calendrier qui superposait notre concert, prévu de longue date, à ce jour de lutte et de honte institutionnelle, ça ne m'allait qu'à moitié. Une part de moi aurait préféré être aux côtés des collègues pour faire nombre, pour faire front, mais ce n'était pas envisageable. Nous étions attendus dans une maison de repos pour y baptiser notre nouveau projet musical, la Ronde des prénoms. Deux sets de chansons, des reprises des années 60, 70, 80, destinées à ranimer quelques papillons dans le cœur des seniors. Des papillons, ça ne pèse pas grand-chose. Ça vole moins haut qu'un hélico, c'est moins lourd qu'une pancarte, mais malgré tout, ce n'est pas absolument rien. C'est du moins ce que je me répétais, tout en scrollant à la dérobée le fil des événements sur le portable. Sans doute, en vue de tailler ce petit roncier de culpabilité qui me grattait la gorge. Aujourd'hui, je peux le dire, ce n'était pas tout à fait rien, en effet. Dans cette institution, la doyenne des pensionnaires, une belle dame de 107 ans, vous avez bien entendu, 107 ans, était au premier rang. Or, cette femme adorait le violoncelle, depuis toujours. Elle avait rêvé d'en jouer et tremblait au son de sa voix, si humaine, disait-elle. Enfant, elle en avait réclamé un à chacun de ses anniversaires. Mais en lieu et place, elle ne reçut qu'un violon, ce qui ne la combla d'aucune manière. Pas d'interprétation hâtive, je ne fais que témoigner. Toujours est-il que je lui proposais de sentir le son du violoncelle avec sa main posée sur le dos de l'instrument. Initiée par l'archet, relayée par le chevalet, la vibration mit la table en mouvement, traversa l'âme, s'amplifia au creux de son intimité boisée, franchit l'église, se faufila dans la main de la vieille dame, merveilleuse main à la peau fine comme du parchemin, pour remonter le cours des canaux et rivières qui menaient jusqu'à son cœur. Là où, depuis plus d'un siècle, somnolait un petit papillon. Un papillon, ça ne pèse pas grand-chose. C'est plus léger qu'une matraque. Ça file moins vite.

géographe, compositrice, autrice à 16 heures. Une belle plume, à vrai dire. Merci Marie-Ève pour ce récit, en hommage aux milliers d'enseignants, de directions, d'élèves, d'étudiants, de parents, méprisés, bafoués, humiliés, gazés, matraqués, un triste jeudi à Bruxelles. Toujours les artistes, poètes, écrivains, peintres, compositeurs, musiciens garderont la tête haute et résisteront au mépris, aux intimidations, parce qu'ils sont absolument indispensables pour sauvegarder un tant soit peu d'humanité, de solidarité et, in fine, de démocratie. Merci à eux tous. Je vous fixe rendez-vous, chers auditeurs, la semaine prochaine pour un nouveau Tutti Crescendo, une nouvelle découverte musicale. À tous, belle semaine. Vigilance, résistance, Edgar Morin et tant d'autres.

0: Le musée Félicien Rops de Namur, situé 12 rue Fumel, n'est jamais avare de beaux rendez-vous culturels. 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Où ce qui rapproche l'un de l'autre, c'est que l'un est collectionneur et que l'autre est artiste. L'un collectionne et l'autre crée. Les deux sont aujourd'hui décédés, hélas, mais la veuve de Victor Arouas, prolongeant la collection de son mari défunt en 2010, a entrepris de mettre en dépôt au Musée Rops de Namur les 550 œuvres, oui, vous avez bien entendu, les 550 œuvres collectées, toutes estampillées Félicien Rops par son mari. 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L'exposition collectionnée Victor Arouas et Félicien Rops est donc admirée du 11 avril 2026 au 27 septembre 2026 au musée Félicien Rops de Namur, 12 rue Fumal. 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
0: 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Pas Philippe. 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Philippe. Philippe comme ça. 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

0: Daniel Bigat est un poète français né à Nice en 1940. Bigat est l'un des poètes les plus vrais de ce qu'il nomme lui-même le XXe siècle et demi. Bréviaire d'une génération, Kilroy Wasser, qui est sorti en 1972, est une parole tout en cut, en collage, dans l'œuvre nombreuse de ce peintre des mots, Asperge cette libère, un recueil, une plaquette aux effets et aux reflets densément autobiographiques. Il creuse son rapport à l'être. Une approche de plus en plus religieuse, voire mystique, le Taraude, et c'est en 1998 qu'il écrit « Détache-toi de ton cadavre ». En poésie, tout est âme, dit-il. Et la poésie n'est pas un jeu formel, mais un rapport franc au monde et d'un même élan, rivage de l'amour, des mots et des êtres. Le voici, Daniel Bigat, dans « La prépondérance du petit ».
1: J'ai quitté les grandes routes pour les chemins du paradoxe. J'ai laissé tomber des magots et des sinécures pour des poignées de figues et de prunes. J'ai abandonné des demeures de ministres pour maçonner des ruines difficiles. Mon plus grand plaisir est du haut de l'échelle, le soleil qui chauffe le creux de mes genoux. J'ai toujours lâché la proie pour la lumière.
0: Et pour y faire écho, ces vers libres de Jacques Brel, qui savait être aussi poète à ses heures.
1: Un enfant, c'est le dernier poète d'un monde qui s'entête à vouloir devenir grand.
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1: Le facteur déclencheur, les reportages qui touchent à notre identité humaine. Ceci sera, chers auditeurs, auditrices, un impromptu très serré. Après tout, qu'est-ce que être humain ? Et pour commencer, une citation qui provoque. Le temps n'est qu'une condition subjective de notre humaine condition par le fameux philosophe Kant. La relativité. Sans être un expert en physique, ni l'ancienne ni la moderne, je ne peux qu'être frappé des démonstrations vivantes de l'actualité en ce qui concerne notre identité personnelle et sociale liée à la notion d'espace-temps. Oui, l'espace-temps qui nous détermine et qui, en quelque sorte, caractérise ce que nous sommes et ce que nous pouvons, avec une certaine probabilité, être et devenir. Si nous avons inventé le concept espace-temps, reconnaissons qu'il nous a bien servi jusqu'à présent. Que ferions-nous sans lui ? La relativité est-elle une métaphore ? Avec beaucoup de réserve et de reconnaissance d'ignorance, je me demande dans quelle mesure les concepts d'espace-temps ne peuvent-ils être appliqués au milieu social. Je vois d'emblée trois applications sociologiques que l'on pardonne mon audace. Première application, l'impact de la réalité espace-temps sur nos identités sociales. Nous sommes différents en fonction du temps vécu et de l'espace dans lequel nous nous trouvons. Une femme à 7 heures du matin sera en tant que mère de famille dans sa cuisine, préparant le petit déjeuner de ses trois enfants. À 10 heures, arrivée dans son bureau, elle préparera ses dossiers pour une réunion très importante avec un client. À 12 heures, elle sera avec ses collègues au restaurant afin de fêter un anniversaire, et ainsi de suite. Nos personas évoluent bien dans le temps et dans l'espace. Rien ne nous voit cela, nous sommes ce que les facteurs cités font de nous. Deuxième application, l'importance du référentiel espace-temps pour comprendre et apprécier les données du monde, de notre réalité. Pour quelqu'un qui se trouve en Belgique, à un moment donné, pensera en toute logique que les personnes, suivez-moi bien s'il vous plaît, que les personnes à l'opposé du monde marchent la tête en bas, puisque le monde est une sphère, je parle de la Terre. Mais pour celui et celle qui se trouve là-bas, la gravité remplit son rôle et d'autres facteurs, et le fait de tenir debout. Tout est une question de référentiel et apparemment de gravité et plus encore. Troisième application, une question. Existe-t-il de la réciprocité entre l'espace-temps physique et celui inventé par l'interprétation humaine ? Oui, qui peut assurer que tout n'est pas lié et qu'une loi d'échange entre le mental et le physique n'est pas de rigueur ? Vieux débat relatif à la question existe-t-il vraiment une réalité en soi indépendante de nous, de vous, de moi, de l'humain. Et je retourne pour conclure au fameux philosophe Kant, l'espace-temps sont le cadre dans lequel l'esprit est contraint de construire son expérience de la réalité. À bientôt, chers auditeurs.

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Vous ne serez sûrement pas étonné, quand l'espace-temps est confiné, qu'un chanteur aille butiner, les mots qui pointent leur bout du nez, qu'ils se mettent à les fredonner. C'est un appel d'air à tourner,

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2: Il est 8h.
3: Yeah!
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5: Guillaume Bille depuis Vitrival, excellent samedi à toutes et tous. Du temps sec pour ce week-end, premier signe d'une amélioration attendue pour la semaine prochaine. À la suite d'une matinée largement dominée par les nuages, des éclaircies apparaîtront dans l'après-midi, mais sans toutefois s'imposer dans un ciel comportant toujours une nébulosité abondante. D'abord de secteur ouest-sud-ouest, le vent faible à modéré tournera graduellement au nord-ouest au fil des heures. Les températures maximales resteront loin d'être estivales, avec 17 à 20 degrés. Demain dimanche, la situation n'évoluera guère avec des éclaircies et des passages parfois fort nuageux. Le vent de nord-est sera faible mais il empêchera le mercure de grimper au-delà de 16 à 19 degrés. Si le temps sera encore hésitant en début de semaine prochaine, on dépassera à nouveau la barre de 20 degrés lundi et 25 degrés mardi et mercredi. La seconde partie de la semaine prochaine pourrait être très ensoleillée et très chaude avec plus de 30 degrés sur nos régions. 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

Imaginez un peu ce que ce serait si j'allais dire des vers avant un match de football. L'arbitre sifflerait et je réciterais des poésies et tout le monde m'écouterait dans un silence religieux. C'est impossible, hein? C'est impossible de faire ça maintenant, mais dans le temps, en Grèce, dans l'Antiquité. Ça se faisait, sais-tu, dans le temps, plus maintenant, parce que maintenant, mon Dieu Seigneur. Le monde a bien changé, sais-tu, c'était au temps de Périclès. Ah, Périclès. C'était un homme considérable, c'était un homme d'une doiture. On n'en fait plus des pareils, sais-tu. C'était un homme d'avant-guerre. Maintenant, le monde a bien changé. Dans le temps, dans les stades, les athlètes couraient tout nus, si. Maintenant, ils doivent courir tout habillés, avec un chiffre sur le dos. Ils se rendent pas compte qu'ils courent beaucoup moins vite ainsi, enfin. Et puis, plus le chiffre est élevé, plus c'est lourd. Il n'y a plus de bon sens, sais-tu. Le monde a bien changé. Note bien, Périclès, c'était un brave type, mais il y avait quand même un défaut à sa cuirasse. Quand quelqu'un ne lui plaisait pas, il le condamnait d'ostracisme. Ça veut dire qu'il le jetait à la porte du pays. Ça, par contre, ça n'a pas changé. Pindare, c'était un poète grec, c'était un garçon extrêmement doué. Il s'était spécialisé dans des poèmes qu'on appelait des payants. Les payants de Pindare faisaient fureur comme la pop musique aujourd'hui. Vous ne pouviez pas rentrer dans un bistrot sans entendre un jukebox vivant réciter des poèmes de Pindare. Authentique, sais-tu? Eh bien, ce garçon-là, c'était une vedette incroyable. Pendant les Jeux Olympiques, il se plantait là, au beau milieu du stade. Il récitait ses vers et tout le monde buvait du petit lait en l'écoutant. Allez faire ça maintenant. Avec le temps, on va, tout s'en va. Sacré Périclès, il est

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Chers auditeurs, chères auditrices, bienvenue sur les ondes de Radio Equinox pour cette émission Rockestra. Commençons immédiatement avec Roy Hall. Né James Fay Roy Hall en 1922. Il était pianiste, chanteur et compositeur de rockabilly et de country. Né à Big Stone Gap en Virginie, il s'est fait connaître pour son jeu de piano boogie-woogie et ses prestations scéniques enflammées. Il a coécrit le classique du rock Wall Lotta Shaking Going On sous le pseudonyme de Sonny David. Hall a commencé sa carrière musicale en jouant du piano à l'oreille, apprenant directement de sa mère. À la fin des années 40, il a formé le groupe Roy Hall and his Coyote Mountain Boys, important son style unique de hillbilly boogie des Appalaches dans le Midwest et le Sud. Au milieu des années 50, il a travaillé à Nashville, où il a brièvement engagé le jeune Elvis Presley pour jouer dans son club, puis Jerry Lee Lewis. Hall a enregistré plusieurs morceaux de rockabilly énergique et culte pour Decca Records. Malgré son influence considérable sur les débuts du rock'n'roll, la célébrité lui a longtemps échappé. Son ancien employé, Jerry Lee Lewis, a enregistré et popularisé le titre « Wall Lotta Shaking Going On » coécrit par Hall en faisant un tube aux millions d'exemplaires vendus. Malheureusement, suite à une décision de justice concernant les droits d'auteur et son ex-femme, Hall n'a perçu que très peu d'argent ni de reconnaissance pour ce titre. Vers la fin de sa vie, il a organisé les tournées de la star de la country, Webb Pearce, et géré des clubs. Hall est décédé à Nashville en 1984, peu après la sortie de son premier album Diggin' the Boogie. Voici donc Roy Hall en 1956 avec une chanson intitulée Three Alley Cats.

Roy Hall en 1956, c'était Three Alley Cats. Il existe une unique photo publicitaire en noir et blanc de G.L. Crockett, semblable à de nombreuses photos d'artistes rhythm and blues du milieu des années 60. Un visage endormi, un sourire en coin, la main au menton. Un costume brillant et une coiffure pompadour impeccable. Nous nous penchons sur le mystère de cette photo car les informations concrètes de G.L. Crockett sont rares. D'après nos recherches sur le blues, il vivait dans la région de Washington DC dans les années 60. Malgré un succès dans le top 10 des charts rhythm and blues avec It's a Man Down There, sorti sur le petit label Four Brothers en 1965, il serait décédé sans jamais avoir accordé d'interview. Son œuvre discographique ne comptant apparemment que 3 singles et demi, une rétrospective complète de sa carrière ne suffirait pas à remplir un seul CD. Mais la musique qu'il a laissée derrière lui a permis de maintenir son nom vivant parmi les collectionneurs de rockabilly noir et de rock'n'roll, un sous-genre qui n'est pas exactement en pleine expansion. Nous le retrouvons en 1958 avec une chanson intitulée « Look Out Mabel », voici G.L. Crockett.

Look Out Mabel, c'était G.L. Crockett en 1958. Les Blue Jays incarnent parfaitement la transition entre le rhythm and blues des années 50 et la soul des années 60, avec leur chanson doo-wop portée par une voix principale aux accents gospel. Ils sont surtout connus pour leur tube de 1961, Lover's Island, classé dans le top 40 et considéré par beaucoup comme le dernier véritable succès du doo-wop. Ce quatuor vocal originaire de Los Angeles, composé de Leon Peels, Van Richardson, Alex Manigo et Leonard Davidson, s'est formé en 1961 dans la banlieue de Venice, en Californie. Après une prestation lors d'un spectacle amateur au Fox Theater de Venice, le groupe a été mis en contact avec le chanteur country Wurley Fairburn, qui les a signés sur son label Milestone. Le catalogue de Milestone était alors principalement composé de groupes de rockabilly et avait déjà connu un certain succès avec les Paradons, notamment pour Diamonds and Pearls. Le premier single des Blue Jays, Lover's Island, écrit par Peels et Manigo, semblait presque un retour aux sources du doo-wop. Bien qu'il n'ait pas connu le même succès commercial que d'autres singles d'artistes vocaux de l'époque, tels que les Jive Five ou les Dream Lovers, il a constitué un magnifique chant du cygne pour l'ère du doo-wop. Milestone a également sorti un album réunissant les Paradons et les Blue Jays. Le groupe a ensuite enchaîné avec des singles comme Tears Are Falling en 61, The Right to Love en 62, mais sans succès. Et le groupe s'est séparé début 62. Leon Peels a par la suite enregistré plusieurs singles, dont On a Magic Island pour Wally Bird Records, accompagné par les High Tensions. Voici les Blue Jays, les Blue Jays, je dis bien, en 1961 avec Who Is Me?

Oh, it's me, c'était les Blue Jays en 1961. Partons pour l'Angleterre avec Petula Clark, qui est née le 15 novembre 1932 à Epsom, dans le Surrey, d'un père impresario anglais, Leslie Norman Clark, et d'une mère cantatrice galloise, Doris Phillips. Durant la Seconde Guerre mondiale, elle monte sur les planches et chante pour les troupes lors de près de 200 représentations. À la fin du conflit, elle lance définitivement sa carrière de chanteuse. Elle devient même une pionnière de la télévision. En 1957, elle invite à se produire à l'Olympia. Le succès est tel qu'elle entame une nouvelle carrière de chanteuse française au cours des années 60. En 1961, elle épouse l'impresario Claude Wolfe. Son aptitude à chanter dans plusieurs langues étend sa notoriété en Europe puis aux États-Unis. Son plus grand succès reste assurément Downtown en 1964. À partir des années 70, elle mène une carrière parallèle dans la comédie musicale hollywoodienne puis anglaise dans les années 80 et enfin à Broadway dans les années 90. Depuis 2000, elle continue à se produire dans le monde entier, dans des concerts-événements, presque toujours à guichet fermé. La plus française des chanteuses britanniques reste pétulante à 80 ans lorsqu'elle sort en 2012 l'album Petula, suivi 4 ans plus tard par From Now On. La voici en 1964, c'est l'année de Downtown, mais cette année-là, elle enregistre aussi une chanson qui s'intitule « La frontière ».

La frontière, c'était chanté par Petula Clark en 1964. Voici à présent le groupe Love et son premier album éponyme de 1966. Ce premier album de Love est à la fois leur opus le plus rock de leur début et celui qui est le plus influencé par les Byrds. L'inspiration d'Arthur Lee pour l'écriture de chansons n'était pas encore pleinement développée à cette époque. Et comparé à leur deuxième et troisième album, c'est le moins marquant des disques avec leur formation classique, avec des compositions folk-rock assez similaires et des riffs convenus. Quelques titres sont néanmoins excellents. Leur version punk de My Little Red Book de Bacharach et David a connu un succès modeste. Signed DC et Mushroom Clouds étaient de superbes ballades mélancoliques. Et Softly to Me de Brian McLean a prouvé que Lee n'était pas le seul compositeur de talent du groupe. Voici le groupe Love en 1966 avec un extrait de cet album éponyme. Nous écoutons A Message to Pretty.

A Message to Pretty, c'était le groupe Love, extrait de son album éponyme de 1966. L'un des groupes canadiens les plus emblématiques, The Guess Who, a connu la gloire dans son pays, dans son pays natal, dans les années 60 et a enchaîné les succès internationaux dans les années 70. À leur début, ils formaient un groupe de garage rock énergique, comme en témoigne leur premier tube Shaking All Over, avant de devenir un groupe de rock plus introspectif, aussi à l'aise avec des morceaux rock puissants et axés sur la guitare, tels que American Woman, qu'avec des chansons mélodiques et touchantes comme These Eyes. Bien que le groupe ait atteint son apogée avec le chanteur et pianiste Burton Cummings et le guitariste Randy Bachman, il a continué à connaître le succès, même après le départ de Bachman avec les albums Share the Land en 1970 et Rocking en 1972. Cummings a quitté le groupe en octobre 75, mais l'histoire était loin d'être terminée, car The Guess Who a persévéré malgré des séparations occasionnelles et de fréquents changements de personnel. Près de 60 ans plus tard, ils ont sorti un nouvel album en 2023, album intitulé « Plein d'amour » en français dans le texte. Voici donc Guess Who en 1969 avec une chanson intitulée « These Eyes ».

These Eyes, c'était The Guess Who, extrait de l'album Whitfield Soul de 1968 et non 69 comme annoncé précédemment. Désolé pour la coquille. Voici à présent Badfinger avec son album No Dice de 1970. Le deuxième album de Badfinger s'ouvre sur I Can't Take It, un titre rock qui affirme que même si Badfinger continue de jouer de la pop et de chanter des ballades, le groupe se considère avant tout comme un groupe de rock. Ce qui fait la singularité du groupe Badfinger, c'est leur capacité à mêler leur désir de rock à leur sensibilité, sans cloisonner ces deux aspects. Même lorsqu'ils jouent du rock sur No Dice, leur musique n'est jamais brute, comme celle des Stones par exemple. La sensibilité et le son de Badfinger s'inspirent des débuts de la British Invasion, où les groupes chantaient des chansons d'amour accrocheuses et concises. Pourtant, leur musique possède une maturité qui les distingue de celle de leurs prédécesseurs, notamment parce que Badfinger se positionne comme un groupe classique, adaptant le son de ses idoles et s'efforçant de créer une œuvre similaire. No Dice en est la preuve avec ses morceaux rock à l'ancienne, ses tubes pop entraînants et ses ballades acoustiques. À première vue, rien d'exceptionnel dans un album pop aussi bien ficelé, à la production impeccable et au style direct. Mais le plaisir d'un album power pop réside dans sa maîtrise. No Dice n'est pas sans défaut, il est inévitable lorsqu'un groupe écrit et chante lui-même que certaines chansons soient moins abouties. Mais il trouve le juste équilibre entre savoir-faire, plaisir et émotion. Notamment grâce au talent d'auteur-compositeur de Pete Ham, qui domine l'album, signant des morceaux d'ouverture et de clôture impeccables, ainsi que des singles phares, No Matter What et Without You. Cette dernière étant une ballade mélancolique et poignante, coécrite avec Tom Evans. En collaboration avec le nouveau guitariste Joey Mollant, Evans a composé deux autres excellentes chansons, I Don't Mind et Better Days. Tandis que Love Me Do, également signé Molland, à ne pas confondre avec le premier single des Beatles, conserve une belle dynamique. Néanmoins, le cœur de l'album réside dans le travail de Ham. Il prouve que la qualité de l'écriture est ce qui distingue l'excellente power pop de la simple bonne. Et c'est ce qui fait de No Dice un superbe album pop. Extrait de cet album, voici Badfinger avec No Matter What en 1970.

Badfinger, extrait de l'album No Dice de 1970, c'était No Matter What. Vous connaissez bien sûr Kool & The Gang et ses grands succès des années 80, Fresh, Celebration, Let's Go Dancing et d'autres encore. Mais connaissez-vous le Kool & The Gang d'avant cet âge d'or ? C'est de cette période-là que j'aimerais vous parler aujourd'hui. Avant que James J.T. Taylor n'y ajoute sa touche vocale pop personnelle, contribuant ainsi au succès de plusieurs albums, cet album, est, l'album Wild and Peaceful, était le plus populaire de Kool & The Gang, avec trois tubes rhythm and blues incontournables. Produite par Robert Bell et sublimée par la voix incroyable de Donald Boyce, ses chansons ont bien vieilli. Le titre entraînant Jungle Boogie était un incontournable des clubs, tandis que Funky Stuff, avec son refrain « Wow, wow, wow », était plus lent et planant. Le groupe, anciennement connu sous le nom de Jazz Yak, a décroché son premier numéro 1 Rhythm and Blues avec Hollywood Swinging. Un morceau légèrement plus rapide que le mid-tempo, agrémenté de sifflements, d'une ambiance festive et du chant principal du claviériste Ricky West. Ces trois tubes, inspirés par Saul Makossa de Manu Dibango, ont été enregistrés en une seule nuit dans un studio du centre de Manhattan. Le titre évoquait des flashbacks sur leur début dans le jazz avant même d'enregistrer, lorsqu'ils éblouissaient les habitants du New Jersey avec leur talent de musicien. Voici Kool & The Gang en 1973 avec un extrait de cet album Wild and Peaceful. Nous écoutons Funky Stuff.

Extrait de l'album Wild and Peaceful, c'était Kool and the Gang en 1973, donc bien avant son âge d'or des années 80. Voici Glen Campbell à présent. Il serait inexact de le qualifier de pur artiste country, mais sa fusion des codes country avec des mélodies pop et des techniques de production a fait de lui l'un des musiciens country les plus populaires de la fin des années 60 et des années 70. Figure de proue de la country pop de cette époque, Campbell a enchaîné les succès, notamment avec des titres classés dans le top 10 comme « By the time I get to Phoenix »,« I wanna live »,« Wichita Lineman »,« Galveston »,« Rhinestone Cowboy » et « Southern Nights ». Grâce à sa voix suave et à des arrangements riches où la guitare steel se mêlait aux envolées lyriques, ses chansons sont non seulement devenues des tubes country, mais ont également conquis les charts pop, ce qui était logique puisqu'il y avait débuté sa carrière musicale. Il était à l'origine musicien de studio à Los Angeles et en collaboré avec des artistes tels que les Monkees, Elvis Presley, Frank Sinatra et Merle Haggard. À la fin des années 60, il était devenu un artiste solo à succès et ce succès ne faiblira qu'à la fin des années 80 lorsqu'il cessera d'avoir des succès à la radio et commença à se concentrer sur des spectacles en direct dans son théâtre de Branson. Voici Glen Campbell en 1976 avec Bloodline.

Bloodline, extrait de l'album du même nom, c'était Glen Campbell en 1976. L'album Eve d'Alan Parsons Project de 1979 est souvent négligé alors qu'il figure parmi les meilleurs opus d'Alan Parsons Project. Pourtant, il recèle certaines des chansons les plus complexes du groupe. Son concept explore l'influence irrésistible de la femme sur l'homme. Chaque morceau aborde sa capacité à sonder l'ego masculin, notamment par le biais de la sexualité, une idée qui trouve son origine dans la tentation d'Adam par Ève à l'aube des temps. Non seulement cette idée se renforce au fil de l'album, mais une véritable bataille musicale des sexes se dessine à travers chaque chanson. Le sublime « You Won't Be There » met en lumière l'insécurité masculine. Interprété par Dave Townsend, son côté mélodramatique donne le ton. « Winding Me Up » aux accents classiques s'inscrit dans la même veine, explorant la capacité de la femme à dominer son partenaire et s'ouvrant sur le bruit d'une poupée mécanique que l'on remonte. Parmi les autres pépites, on retrouve l'amère et percutant « Damned If I Do » interprété par Lani Sakatek et la fureur dévastatrice de « Lucifer », un instrumental puissant. Même le grossier « Lullaby Down with Dogs » fait preuve d'humour avec ses attaques sexistes. Les chanteuses Leslie Duncan et Claire Torrey incarnent à merveille le point de vue féminin tout au long de l'album. Non seulement Eve concrétise son idée principale, mais les chansons sont aussi extrêmement divertissantes, avec des rythmes entraînants et des textes intelligents. Musicalement, le tempo alterne avec brio entre lent et rapide, à l'image de l'atmosphère générale de l'album. Étonnamment, Eve est souvent considéré comme l'un des meilleurs albums du groupe, alors qu'il représente en réalité l'une de leurs plus belles réussites, alliant concept et musique. Extrait de cet album Eve de 1979, écoutons Alan Parsons Project avec « I'd rather be a man ».

Nous écoutions Alan Parsons Project, extrait de l'album Eve de 1979. C'était I'd Rather Be a Man. Une chanson iconique des années 80 à présent, un duo, Joe Cocker et Jennifer Warnes, Up Where We Belong. Cette chanson a été écrite par Will Jennings, composée par Buffy Sainte-Marie et Jack Nitzsche, interprétée en duo par Joe Cocker et Jennifer Warnes. La chanson fait partie de la bande originale du film Officier et Gentleman avec Richard Gere, réalisé par Taylor Hackford et sorti en 1982 au cinéma. Elle obtient un important succès avec sa sortie en single, se classant en tête des ventes aux États-Unis et au Canada. 7e dans les charts britanniques et dans les 5 premiers de plusieurs pays en Europe et en Océanie. En face B du single figure Sweet Little Woman, un morceau chanté par Joe Cocker en solo, qui n'apparaît pas dans la bande originale du film, mais sur son album Sheffield Steel. Up Where We Belong a aussi connu plusieurs distinctions, notamment le Grammy Award de la meilleure prestation pop d'un duo ou groupe avec chant, le Golden Globe de la meilleure chanson originale et l'Oscar de la meilleure chanson originale en 1983. Buffy Sainte-Marie, co-compositrice de la chanson, l'a enregistrée en 1996 sur son album Up Where We Belong.

Joe Cocker et Jennifer Warnes en 1982, Up Where We Belong. Voici à présent le groupe The Cure, après l'enregistrement de l'un de ses meilleurs, de ses albums les plus sombres, The Top, en 1984. The Cure se reforme et remanie sa formation, ce qui change radicalement leur orientation musicale. Bien que le groupe ait toujours intégré une dimension pop à son son, et ait même enregistré l'un des morceaux les plus légers des années 80, The Love Cats, c'est avec The Head on the Door qu'ils reviennent une véritable machine à tube. La production soignée et impeccable, ainsi que les mélodies percutantes de In Between Days et Close to Me ont contribué à leur succès sur les radios rock, tandis que leurs clips inspirés leur ont valu une forte présence sur MTV. Le reste de l'album n'est pas en reste en matière de mélodies accrocheuses et d'arrangements inventifs, rendant même les morceaux les plus sombres comme Screw et Kyoto Song taillés pour la radio. Les arrangements originaux, les guitares flamenco et les castagnettes de The Blood, la longue et majestueuse introduction de Push, les vocaux tourbillonnants de The Baby Screams confèrent à l'album une profondeur musicale inédite. Le tout sans rien perdre de l'émotion qui caractérisait ses précédents opus, comme en témoignent des titres empreints d'un désespoir discret tels que A Night Like This et Sinking, avec The Head on the Door, Robert Smith avait trouvé la recette pour rendre la mélancolie et le doom dansant et populaire auprès des publics rock alternatif et mainstream. Un exploit que le groupe a réussi à reproduire pendant de nombreuses années, mais jamais avec autant de concision et de brio. Extrait de cet album The Head on the Door de 1985, voici The Cure avec Close to Me.

Extrait de l'album The Head on the Door de 1985, c'était The Cure avec Close to Me. En 1990, Jeff Lynne était au sommet de sa gloire jusqu'à la sortie de son premier album solo. Avant Armchair Theater, tout ce qu'il touchait se transformait en or et en platine. Il avait orchestré le retour de George Harrison sur scène pour Cloud Nine, aidé Tom Petty à se lancer en solo en 1989 avec Full Moon Fever. Puis ces deux-là avaient uni leurs forces à celles de Bob Dylan et Roy Orbison pour former les Traveling Wilburys, peut-être le seul super groupe à avoir jamais tenu ses promesses. Sur chaque album, la patte de Lynne était indélébile. D'immenses tapisseries sonores chatoyantes, mêlant harmonie vocale et guitare acoustique. Le tout soutenu par un rock'n'roll all-time et habillé d'une pop à la Beatles. Ce son était sa signature, il n'est donc pas surprenant de le retrouver sur Armchair Theater, mais l'album est loin d'égaler le succès des précédents. Cela pourrait s'expliquer par l'absence surprenante de pop pure. Hormis le titre percutant Every Little Thing, dont le titre fait d'un clin d'œil aux Beatles, le pré-refrain à la Smokey Robinson, mais qui sonne pourtant différemment, et peut-être le joyeux morceau mid-tempo Lift Me Up, aucun single pop n'est présent ici. C'est un album étonnamment introspectif de la part d'un musicien actuellement au sommet de sa gloire. S'il y a bien une chose à laquelle l'album Armchair Theater ressemble plus, c'est sa suite tant attendue, Long Wave, un recueil de standards aux teintes sépia que Lynne a sorti en 2012. Lynne puise également dans son passé, interprétant avec douceur des versions de September Song et Stormy Weather qui auraient parfaitement trouvé leur place sur Long Wave, puis créant un pastiche rockabilly joyeux sur Don't Let Go, sans doute le morceau rock le plus entraînant de l'album. Ailleurs, une certaine nostalgie imprègne l'ensemble, lui conférant non pas une certaine tristesse, mais plutôt une chaleur familière et réconfortante. Au final, cette ambiance chaleureuse n'a pas attiré un large public, mais elle a bien vieilli, car Armchair Theater ne semble plus faire partie de l'âge d'or de Lynne dans les années 90, mais plutôt du début discret de son dernier acte en tant que figure emblématique de la pop, se replongeant dans les sonorités qu'il a aimées par le passé. Voici donc Jeff Lynne et son album Armchair Theater. Nous écoutons Don't Say Goodbye en 1990.

Don't Say Goodbye, c'était extrait de l'album Armchair Theater de Jeff Lynne en 1990. Une musique un petit peu plus rude à présent, la musique de Green Day, extrait de son album Dookie de 1994. Dookie, qui a connu un succès commercial quasi immédiat, sans doute en partie parce que le grand public n'avait jamais rien entendu de tel auparavant. L'album a engendré des tubes comme Longview, une ode nonchalante à l'ennui et à l'amour propre. Le morceau punk rock énergique et névrotique Basket Case et surtout When I Come Around, une réponse punk désinvolte à la power ballad qui a fait son entrée dans le top 10 et a été omniprésente sur les ondes tout au long de l'année 95. Si ces titres ont marqué l'album, Dookie, dans son ensemble, est tout aussi percutant. La façon dont les morceaux s'enchaînent à un rythme effréné, dans un déluge de guitares saturées, et le chant mi-chanté, mi-ricanant de Billy Joe Armstrong vise intentionnellement à masquer la précision de leurs arrangements. C'est un tournant pour le rock alternatif qui reste aussi vibrant des décennies plus tard et qui capture Green Day dans un état transitoire entre l'obscurité et une célébrité presque improbable, ignorant ce qui allait arriver et travaillant simplement avec les mêmes ingrédients bruts pour faire de leur prochain album un disque dont ils pourraient être fiers. Voici Dookie de Green Day en 1994. Nous écoutons Basket Case.

Green Day, extrait de l'album Dookie de 1994, c'était Basket Case. Voici quelque chose de beaucoup plus doux à présent, The Real Group. The Real Group est un quintet a cappella originaire de Stockholm en Suède, composé de 3 hommes et 2 femmes. Inspiré par Bobby McFerrin, le groupe a brillamment interprété du bop, du vocalise et quelques compositions originales lors de son premier album chez Town Crier, ce qui a incité John Hendricks lui-même à déclarer « J'aurais aimé faire partie de ce groupe ». Voici The Real Group. En 1999, nous écoutons « I sing, you sing ».

The Real Group, I Sing, You Sing, extrait de l'album One to All en 1998. The Road to Here, c'est le titre de l'album que Little Big Town a publié en 2005. Little Big Town, qui a traversé bien des épreuves depuis la sortie de son premier album éponyme, publié chez Monument Records, qui a péniblement atteint le top 40 country en 2002 grâce aux singles à succès Don't Waste My Time et Everything Changes. D'une part, ces ventes n'ont pas suffi à empêcher Monument de se séparer du groupe. D'autre part, le mari de Kimberly Rhodes, membre du groupe, est décédé. Un événement commémoré par la ballade mélancolique Lost. Deux autres membres ont divorcé. Rien d'étonnant dès lors à ce qu'il leur ait fallu plus de 3 ans pour se relever avec leur deuxième album, sorti chez le label indépendant Equity Music Group de Nashville. Qu'il s'agisse de ces difficultés ou simplement du temps qui passe, Little Big Town a considérablement progressé depuis ce premier disque. Auparavant, il semblait davantage un concept qu'un groupe. Deux auteurs-compositeurs-interprètes, un homme et une femme, dont le style paraissait autant influencé par le soft rock californien des années 70 que par la musique country. Même lorsque les morceaux ne sont pas exceptionnels, les interprétations le sont, faisant de cet album celui que Little Big Town avait en lui, mais qu'il n'avait pas réussi à concrétiser lors de sa première sortie. Voici un extrait de The Road to Here de 2005. Nous écoutons Little Big Town avec Wounded.

Wounded, c'était Little Big Town, extrait de l'album The Road to Here en 2005. Voici à présent The Wobble, groupe progressif, inspiré par Yes. En 2011, le groupe enregistre l'album Write It Down. Avec ce troisième album, la musique de Wobbler est devenue plus vocale, plus chorale même. Aussi, outre les réminiscences de King Crimson, première époque qui se font entendre, elles sont encore évidentes dans The River. L'ombre de Yes plane sur la musique qui nous est proposée ici. La basse très présente et virevoltante semble conduire le bal et les harmonies chorales renforcent ce ressenti. Ajoutons à cela la nostalgie qui transpire dans la moindre orchestration, comme cette association flûte, violoncelle, mélotron sur This Past Present. Il y a de quoi satisfaire les mélomanes férus du début de l'époque prog, fussent-ils pêcheurs à la traîne ou pas. La musique de Wobbler procède plus par juxtaposition de séquences courtes que par large évolution ou développement, ce qui rend l'écoute quelque peu heurtée et entame légèrement le plaisir lors de la découverte. Une certaine concentration s'avère nécessaire pour suivre, par exemple les vagabondages de La Beltane ou le plus moderne de River. Mais quand le groupe laisse se développer les lignes musicales et non de pêche, comme dans la fin de In Orbit, nous aboutissons à de jolies séquences où l'auditeur peut enfin se laisser emporter par le courant. Nous pourrons apporter un petit bémol sur le chant, pas encore tout à fait à la hauteur des nouvelles ambitions vocales du groupe. Andreas Prestmo a une voix manquant de densité. D'aucuns pourraient parler de sensibilité exacerbée, mais cette légèreté insuffisante de tenue conduit à un flottement sur les harmonies vocales préjudiciables à l'ensemble, ce qui nuit à la fluidité d'écoute. Il n'en reste pas moins que Write It Down est un album honorable dans la lignée de tous ces groupes nordiques, Anglagard, Simon Says ou le White Willow des débuts, qui exploitent avec un certain talent la nostalgie vintage des débuts du progressif. Il est possible de préférer plus de continuité dans l'assise musicale, mais il faut reconnaître une certaine habileté à chatouiller la fibre sentimentale de l'auditeur, qu'il soit ou non pêcheur ostéopathe. Nous retrouvons Wobbler ici en 2011 avec un extrait de cet album Write It Down. Écoutons ensemble In Orbit.

In Orbit, c'était le titre de ce long morceau du groupe progressif Wobbler, extrait de l'album Right Down en 2011. Après le progressif, passons au blues avec Geneva Magnus, qui a connu une enfance difficile, marquée par les épreuves et les difficultés. Et elle insuffle cette richesse émotionnelle à son phrasé passionné et à son interprétation vocale. Sa musique est imprégnée de blues de Chicago, de soul vintage et d'une touche de rock classique. Particulièrement présente sur l'album Geneva Magnus Sings John Fogerty, Change in the Weather, sorti en 2019. Elle chante avec une force émotionnelle à la fois authentique et puissante, tout en laissant transparaître une certaine vulnérabilité dans des chansons empreintes de chagrin comme You Were Never Mine. Extraite de l'album Do I Move You, sorti en 2006. Plus d'une décennie après ses débuts en solo, Magnus a connu un succès fulgurant avec son premier album chez le label de blues de renom Alligator, What Love Will Do en 2008. Hard to Kill en 2022 est un album personnel empreint de chansons sur les tribulations et la résilience. En 2025, Back for Me est un hommage aux œuvres moins connues de certains de ses auteurs-compositeurs préférés. Mais c'est l'album original qui est à l'honneur aujourd'hui. Cet album est paru en 2014 et nous allons écouter Geneva Magnus avec une chanson intitulée « When You Were My King ».

Nous venons d'écouter le groupe Nighthawker avec Share the Ride. Cette chanson est extraite de l'album From Wilder to Bloom de 2020. Et juste avant, c'était Geneva Magnus avec When You Were My King, extrait de l'album Original en 2014. Voici pour terminer cette émission Jimmy Vivino, guitariste, chanteur, chef d'orchestre et compositeur. Il est surtout connu pour ses prestations télévisées prestigieuses. De 1993 à 2009, il a été membre du Max Weinberg 7, l'orchestre résident de l'émission Late Night with Conan O'Brien, puis dirigé le Basic Cable Band dans le talk show suivant Conan de 2010 à 2018. Mais bien avant cela, il a mené une carrière prolifique de musicien de studio et d'arrangeur, collaborant avec de nombreux artistes, dont Al Kooper, John Sebastian, Levon Helm, Donald Fagen, Cissy Houston et Diane, aussi bien en studio que sur scène. Son emploi du temps chargé l'a empêché d'enregistrer beaucoup en solo, mais il a sorti un album de blues, Do What Now, en 1997. Et en 2025, son album Gonna Be Two of Those Days offrait un son puissant et dynamique. C'est un extrait de cet album de 2025 que nous allons écouter. La chanson s'intitule Blues in the 21st. Voici Jimmy Vivino.

La dernière chanson de cette émission, c'était Jimmy Vivino qui l'a interprété. Il s'agissait de Blues in the 21st, extrait de l'album Gonna Be Two of Those Days de 2025. Je vous souhaite un excellent week-end, une très bonne semaine. Prenez bien soin de vous. Au revoir et à bientôt.

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2: Guillaume Bille de Pivitrival, excellent samedi à toutes et tous. Du temps sec pour ce week-end, premier signe d'une amélioration attendue pour la semaine prochaine. À la suite d'une matinée largement dominée par les nuages, des éclaircies apparaîtront dans l'après-midi, mais sans toutefois s'imposer dans un ciel comportant toujours une nébulosité abondante. D'abord de secteur ouest-sud-ouest, le vent faible à modéré tournera graduellement au nord-ouest au fil des heures. Les températures maximales resteront loin d'être estivales, avec 17 à 20 degrés. Demain dimanche, la situation n'évoluera guère avec des éclaircies et des passages parfois fort nuageux. Le vent de nord-est sera faible, mais il empêchera le mercure de grimper au-delà de 16 à 19 degrés. Si le temps sera encore hésitant en début de semaine prochaine, on dépassera à nouveau la barre de 20 degrés lundi et 25 degrés mardi et mercredi. La seconde partie de la semaine prochaine pourrait être très ensoleillée et très chaude, avec plus de 30 degrés sur nos régions. Passez un très
3: bonjour,
2: bon week-end.
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0: 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Notre sociologue, Pierre Hauze, scrute l'actualité et l'information diffusée par les médias. Il vous propose ses réflexions comme autant d'outils d'analyse sur les moyens de communication et sur les jours que nous vivons.
1: La masse d'informations fournie chaque jour par les médias. Ceci sera, chers auditeurs, un impromptu un peu spécial. Il s'intitule « Tohu Bohu ». Je crois que les représentations de ce qui se passe dans le monde, petit et grand, le nôtre, et nous arrivent ponctuellement au jour le jour, sont une source de tohu bohu. En d'autres mots, la puissance des mots. Nous sommes étourdis par le trop-plein d'informations, sa diversité, ses contradictions, son ambiguïté, sa rapidité dans son évolution. En bref, nous en ressentons une forme de vertige. Trop vite, c'est beaucoup pour nos cerveaux humains. Trois réactions sont possibles face à cet étourdissement. 1. Je trie et je choisis. Tout capter et comprendre est humainement impossible. L'actu est trop riche et je décide, je gère sur ce que je veux savoir, retenir. 2. Je rebondis et j'apprends. Je suis stimulé par certaines nouvelles et celles-ci me font réfléchir. L'actu, en d'autres mots, est source de développement personnel. 3. J'oublie et passe au suivant. Après tout, ce n'est que du divertissement. Alors on se laisse emporter. L'actu devient un bruit de fond. Et puis, il faut le reconnaître, il y a aussi les drogués de l'information qui ne se sentent bien que dans le tohu-bohu de l'actualité. Je suis persuadé que l'actualité provoque dans beaucoup d'esprits de la confusion, de l'agitation, du désarroi. En un mot, elle crée du tohu-bohu. Je crois en effet que le tohu-bohu fait partie de la réalité humaine. Nous sommes les enfants du tohu-bohu. Le tohu-bohu dépend bien évidemment de nos capacités, entre autres, biologiques, à enregistrer de l'information, la décrypter pour la comprendre, chacun à sa façon, et de voir dans quelle mesure elle est utile. Les plus sophistiqués dans la gestion personnelle de l'information iront plus loin et se laisseront prendre au jeu de la validation de l'information. Est-ce vrai? Où est la preuve? Dois-je croire ce qui est dit et montré? Le recoupement d'un élément d'information avec d'autres éléments et procéder ainsi à l'élargissement du savoir. Et enfin, la créativité en produisant leurs propres idées, la pensée alternative, en réaction aux interpellations de l'information. Oui, les mots sont puissants, la séduction des mots. Chacun de nous leur accorde leur propre sens et ils, les mots interprétés, nous aident à nous inventer mutuellement. J'avouerai avoir été séduit par le mot « tohu-bohu », par sa sonorité et son mystère. L'expression fait penser aux îles lointaines, pleines de sable chaud, avec un ciel tout bleu et une mer attirante. C'est la fascination des îles et de leur enivrante tentation. Que vouloir de plus et d'autre? Que le mot nous reconduise donc à l'idée. Nous nous laisserons alors emporter de l'idée au concept, puis du concept à l'image, et enfin de l'image à la félicité de l'imaginaire. Ah, qu'on est bien. Un petit quiz pour finir, pour conclure, sur le tohu-bohu. Répondez simplement par oui ou non aux questions suivantes. En gros, vous pensez-vous être du genre A? 1. Ne pas savoir ce que vous allez faire de votre journée en vous levant le matin. 2. Vous contredire souvent sans vous en apercevoir. 3. Apprécier les énigmes de la vie. 4. Vous questionner sans arrêt, y compris sur vous-même. 5. Être désorganisé dans votre quotidien. 6. Éprouver des difficultés à choisir vos vêtements, par exemple. 7. Préférer les interrogations aux réponses. 8. Inventer des solutions à des problèmes imaginaires. 9. Changer d'opinion fréquemment et sans arrière-pensée. 10. Penser que plus est mieux que moins. Le debriefing. Chers auditeurs, comptez vos oui. Entre 7 et 10 oui, vous valorisez et même créez vous-même le tohu-bohu. Oui, oui, vous êtes un créateur de tohu-bohu. Entre 4 et 6 oui, vous le supportez, mais avec des limites, hein? Pas trop, s'il vous plaît. Entre 1 et 3, oui, vous êtes sans doute allergique au tohu-bohu. À bientôt, chers auditeurs. À bientôt.

Notre petite goutte de poésie fait une halte, cette fois, dans le jardin poétique du poète symboliste belge Charles Van Lerberghe. Né en 1861, décédé en 1907, un personnage dont la vie n'a pas été simple. Charles Van Lerberghe était dépourvu de métier, d'amour, de religion. Il nous apparaît comme un homme instable, aboulique, toujours en quête d'un équilibre impossible. La religion de son enfance s'est muée en une vague religiosité panthéiste. Et de

0: l'orgueilleuse tentative de possession de cette divinité qu'elle recherche a échoué. Et l'échec d'Ève, c'est aussi pour le poète le crépuscule de Dieu. On retrouve Charles van der Berg dans ce poème Crépuscule de la chanson d'Ève, un poème, un long poème paru en 1904.
1: Une aube pâle emplit le ciel triste. Le rêve, comme un grand voile d'or, de la terre se lève. Avec l'âme des roses d'hier, lentement monte dans les airs, comme des ailes étendues, comme des pieds nus et très doux, qui se séparent de la terre, dans le grand silence, à genoux. L'âme chantante d'Ève expire. Elle s'éteint dans la clarté. Elle retourne en un sourire à l'univers qu'elle a chanté. Elle redevient l'âme obscure qui rêve, la voix qui murmure, le frisson des choses, le souffle flottant sur les eaux et sur les plaines, parmi les roses et dans la laine divine du printemps. En de vagues accords où se mêlent des battements d'ailes, des sons d'étoiles, des chutes de fleurs, en l'universelle rumeur, elles se font doucement et s'achève la chanson d'Ève.
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3: Auditeur d'Equinox, je veux partager avec vous ce très beau témoignage, ce superbe récit écrit par Marie-Ève Ronvaux et intitulé « Le papillon et le violoncelle ». Jeudi, tandis que le quartier de la gare centrale chauffait à blanc, tandis que les clameurs de la résistance se réverbéraient sur les vitres du Parlement, tandis que les pales d'un hélicoptère cisaillaient les nuages, tandis que des autopompes se faisaient déborder par une météo plus violente encore, tandis que dans les rues s'affrontaient deux visions du monde, pendant tout ce temps-là, moi, oserais-je le dire, je jouais de la musique. Certes, je jouais et j'aimais cela. Mais pour être sincère, mon esprit n'était pas tout à fait serein. La coïncidence de calendrier qui superposait notre concert, prévu de longue date, à ce jour de lutte et de honte institutionnelle, ça ne m'allait qu'à moitié. Une part de moi aurait préféré être aux côtés des collègues pour faire nombre, pour faire front, mais ce n'était pas envisageable. Nous étions attendus dans une maison de repos pour y baptiser notre nouveau projet musical, la Ronde des Prénoms. Deux sets de chansons, des reprises des années 60, 70, 80, destinés à ranimer quelques papillons dans le cœur des seniors. Des papillons, ça ne pèse pas grand-chose. Ça vole moins haut qu'un hélico, c'est moins lourd qu'une pancarte, mais malgré tout, ce n'est pas absolument rien. C'est du moins ce que je me répétais, tout en scrollant à la dérobée le fil des événements sur le portable. Sans doute, en vue de tailler ce petit roncier de culpabilité qui me grattait la gorge. Aujourd'hui, je peux le dire, ce n'était pas tout à fait rien, en effet. Dans cette institution, la doyenne des pensionnaires, une belle dame de 107 ans, vous avez bien entendu, 107 ans, était au premier rang. Or, cette femme adorait le violoncelle, depuis toujours. Elle avait rêvé d'en jouer et tremblait au son de sa voix, si humaine, disait-elle. Enfant, elle en avait réclamé un à chacun de ses anniversaires. Mais en lieu et place, elle ne reçut qu'un violon, ce qui ne la combla d'aucune manière. Pas d'interprétation hâtive, je ne fais que témoigner. Toujours est-il que je lui proposais de sentir le son du violoncelle avec sa main posée sur le dos de l'instrument. Initiée par l'archet, relayée par le chevalet, la vibration mit la table en mouvement, traversa l'âme, s'amplifia au creux de son intimité boisée, franchit l'éclisse, se faufila dans la main de la vieille.

vieille dame, merveilleuses mains à la peau fine comme du parchemin, pour remonter le cours des canaux et rivières qui menaient jusqu'à son cœur. Là où, depuis plus d'un siècle, somnolait un petit papillon. Un papillon, ça ne pèse pas grand-chose. C'est plus léger qu'une matraque. Ça file moins vite qu'un spray gazeux, mais ça s'élèvera toujours plus haut que les paroles de certains ministres, les actes de certains policiers, les ambitions de certains présidents de parti. Éducation, culture et battement d'ailes de papillon, même combat, no pasaran. Récit signé Marie-Ève Ronvaux, qui possède de nombreuses cordes à son arc, à son violoncelle, dois-je dire. Enseignante à la Haute École de Bruxelles-Brabant, violoncelliste, géographe, compositrice, autrice à 16 heures. Une belle plume, à vrai dire. Merci Marie-Ève pour ce récit, en hommage aux milliers d'enseignants, de directions, d'élèves, d'étudiants, de parents, méprisés, bafoués, humiliés, gazés, matraqués, un triste jeudi à Bruxelles. Toujours les artistes, poètes, écrivains, peintres, compositeurs, musiciens garderont la tête haute et résisteront au mépris, aux intimidations, parce qu'ils sont absolument indispensables pour sauvegarder un tant soit peu d'humanité, de solidarité et, in fine, de démocratie. Merci à eux tous. Je vous fixe rendez-vous, chers auditeurs, la semaine prochaine pour un nouveau Tutti Crescendo, une nouvelle découverte musicale. À tous, belle semaine. Vigilance, résistance, Edgar Morin étant

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1: Il est 13h.
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3: Chanson, chanson, votre rendez-vous hebdomadaire de chansons en français. Bienvenue dans cette nouvelle émission Chanson Chausson consacrée aujourd'hui à une femme, à Patricia Cass, qui est née en 1966 à Forbach dans le département de la Moselle. C'est aujourd'hui la région du Grand Est en France. Son père est français, mineur, et sa mère est allemande. Elle a une grande fratrie, elle a 5 frères et une sœur. Et à Forbach, situé près de la frontière avec l'Allemagne, on parle un dialecte allemand. D'ailleurs, Patricia ne parlera français qu'à l'âge de 6 ans, sûrement en allant à l'école. Elle chantera d'ailleurs en français et en allemand. Dès l'âge de 8 ans, elle commence à donner des concerts, reprenant des chansons de Sylvie Vartan et Mireille Mathieu. Et à 13 ans déjà, elle est engagée dans un cabaret de Francfort, où elle se produit tous les samedis durant 7 ans. Elle est repérée par François Bernheim, compositeur et producteur de disques, qui la présente à Didier Barbelivien, qui lui composera cette chanson qui la lancera, Mademoiselle chante le blues. Avec celle-ci, en 86, Patricia remportera le prix Charles Cros. Le jour de ses 21 ans, Mademoiselle assurera la première partie du spectacle à l'Olympia.

En 1988, Patricia Cass sort un album qui reprendra Mademoiselle chante le blues, mais d'autres titres qui deviendront des succès comme D'Allemagne.

L'album « Je te dis vous » sort en 1993. Il obtient un succès extraordinaire. Il est vendu à 2,5 millions d'exemplaires. Voici trois titres qui en sont extraits. D'abord, Patricia Cass explique à sa maman quels hommes elle rencontre. Les hommes qui passent.

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Patricia Cass interpelle Rose Kennedy, la mère du président John Fitzgerald Kennedy, et de son frère Robert, dit Bob. Voici Kennedy Rose.

0: Patricia, qui est bilingue, a donné de nombreux concerts en Allemagne. Sa maman, bien sûr, lui a appris une chanson bien connue, « Lili Marlène », interprétée au départ par Marlène Dietrich.
1: J'avais envie, ce soir, de chanter une petite chanson qui faisait partie de mon répertoire quand j'étais plus petite. Une des premières chansons que ma maman m'avait apprises. Et son air, c'était...

En 2012, elle sort un album « Cass chante Piaf » où elle reprend les succès de la Môme Piaf, dont cette fameuse chanson écrite par Marguerite Monnot, l'hymne à l'amour.

Nous avons commencé cette émission avec Mademoiselle Chante le Blues. Terminons avec un autre dernier blues. À la semaine prochaine.

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1: Il est 14h.
2: Yeah!
3: Notre petite goutte de poésie a pour objet cette semaine l'univers, le parcours, mais aussi l'inventivité d'un grand homme qui vécut au 19e siècle et qui s'appelle Charles Cros. Il est né en 1842 dans l'Aude et décédé à Paris en 1888. Il n'avait hélas même pas 46 ans. Il y a deux personnes en Charles Cros, le scientifique, génial inventeur du prototype du phonographe, et le poète qui fréquenta les Parnassiens et préfigura parfois dans sa poésie le mouvement surréaliste. On pourrait même y ajouter une troisième, voire une quatrième personne, le fantaisiste et l'original. Le plus connu de ses poèmes à ce titre s'intitule « Le hareng sourd ». Déjà célèbre de son temps, ce poème humoristique de 1872 est encore aujourd'hui très connu pour avoir été appris par cœur et récité par des générations d'écoliers. Le poème a pour origine une histoire que Charles Cros raconta un soir à son fils pour le faire dormir. On sait par ailleurs que Charles Cros aimait lire régulièrement ses poèmes en public, aussi bien chez des particuliers que dans des cafés ou cabarets tels que le Chat Noir. On trouve la version originale du hareng sourd dans le recueil de Charles Cros, le coffret de Santal. Je ne vous étonnerai pas, en vous confiant que le poème était dédié à son fils aîné Guy Cros, l'histoire ne dit pas s'il se fût endormi souvent en l'écoutant. Voici le hareng sourd.
4: Il était un grand mur blanc, nu, nu, nu. Contre le mur, une échelle haute, haute, haute. Et par terre, un hareng sort, sec, sec, sec. Il vient, tenant dans ses mains, sale, sale, sale, un marteau lourd, un grand clou, pointu, pointu, pointu. Un peloton de ficelles, gros, gros, gros. Alors il monte à l'échelle, haute, haute, haute, et plante le clou pointu, toc, toc. Tout en haut du grand mur blanc, nu, nu, nu. Il laisse aller le marteau qui tombe, qui tombe, qui tombe. Attache au clou la ficelle longue, longue, longue. Et au bout, le hareng sort, sec, sec, sec. Il redescend l'échelle, haute, haute, haute. L'emporte avec le marteau, lourd, lourd. Lourd. Et puis il s'en va ailleurs, loin, loin, loin. Et depuis, le hareng sort, sec, sec, sec, au bout de cette ficelle longue, longue, longue, très lentement se balance, toujours, toujours, toujours. J'ai composé cette histoire simple, simple, simple, pour mettre en fureur les gens. Grave, grave, grave. Et amuser les enfants, petits, petits, petits.

Lina Modia nous présente son nouvel album, le second dans l'ordre de la chronologie. La pochette de l'album donne le ton, regardez-la bien, cette chanteuse africaine au corps de sylphide, elle est rayonnante, exquise et elle esquisse aussi un pas de danse enrubanné de serpentins multicolores. Bigre, si le ramage ressemble au plumage de la jeune diva, elle devrait être une sorte de phénix des amateurs de musique. Et on ne devrait pas être déçu. Et de fait, c'est bien le cas. Inna Modia, de son vrai nom Inna Bokoum, toute petite déjà, était d'un naturel espiègle, un brin rebelle, voire désobéissante. Et c'est ainsi que sa mère l'a affublée de ce surnom. Modia, qui en langue peul, ethnie dont est issue Inna, signifie « mauvais, pas bien ». Il n'en fallait pas plus pour que la jeune fille reprenne ce surnom et décide, en clin d'œil, d'en faire son nom de scène. Exit donc Inna Bokoum, voici Inna Modia. Sixième d'une famille de sept enfants, née le 19 mai 1984 à Bamako, au Mali, Inna est douée pour le chant. Et cela se remarque. Très tôt, dès l'âge de 6 ans, ses parents décident de l'inscrire dans une chorale. Chez elle, son père l'encourage à progresser, lui fait écouter des disques qu'il aime. Et c'est ainsi que sur la platine familiale tournent des Ray Charles, Ella Fitzgerald, Otis Redding, Sarah Vaughan et tant d'autres. Mais elle est aussi très influencée par ses aînés, qui évoluent à cette époque dans leur période punk, trash, rap 80s, 90s, heavy metal, sans dédaigner nécessairement le blues, la soul et le disco. Vous voyez que le mélange est fait pour que la mayonnaise soit peut-être un peu difficile à prendre. Les voix sont donc multiples. Alors adolescente, la jeune fille hésite entre le hard rock et les chansons d'amour. C'est alors qu'elle rend visite à un voisin musicien du nom de Salif Keïta, un personnage évidemment connu dans le monde musical. Il l'intègre dans le Real Band de Bamako, un groupe de papy swingers où le jazz et la bossa nova sont roi et reine et auprès de qui il a lui-même fait ses débuts. De cette expérience, Inna Modia apprend à s'adapter à des rythmes divers, qu'ils soient swing ou disco, et elle opte finalement pour une pop soul. Un duo avec Jason Mraz sur France 2 la lance à l'occasion des fêtes de la musique. Elle assure aussi les premières parties des concerts de Slimy. Et puis, c'est la sortie de Mr. H, son premier single de son premier album, Everyday is a New World, qui voit le jour en octobre 2009. On la voit aussi sur les plateaux de télé de Vivement Dimanche ou de Taratata, une référence. Et puis elle revient en juin 2011 avec un nouveau single, French Cancan, qui sera un des titres de l'album que nous vous présentons cette semaine, Love Revolution, certifié disque d'or. D'autres singles suivront, La fille du Lido et I am smiling, confectionnés avec des vidéos postées par ses fans sur Internet. Une participation au Téléthon de 2011 et à l'album Elle et lui, sorti en 2012 d'Alain Chamfort, confortera son aura. Auréolée précisément d'une nomination en 2012, toujours bonne année pour

Pour elle, au Energy Awards, révélation francophone de l'année 2011, Ina double la mise en étant citée parmi les nominations aux victoires de la musique 2012 au titre d'artiste révélation de l'année et de clip vidéo de l'année. Voici donc un album frais, pétillant et entraînant à l'instar de ce petit bout de femme. Un album rythmé sur lequel se découvrent des titres comme French Cancan ou La Fille du Lido déjà cités, plein d'énergie et de bonne humeur et qui font les beaux jours des ultra-tops. Pourtant, ce ne sont pas mes préférés. Sans doute les a-t-on déjà trop dans l'oreille et la magie de la découverte n'opère-t-elle plus dès lors. D'autre part, la chanteuse excelle dans des morceaux plus soul et jazzy, chargés d'émotions. La voix est sublime et l'album excellent. Ina Modia, avec sa pêche et sa voix très douce, séduit et s'est mélopée, par moitié en anglais et par moitié en français, donne une note originale à l'ensemble. De bons moments donc en perspective à l'écoute de cet album Love Revolution. Vous l'avez entendu dans For My Land, la voici dans Homeless.

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1: Ce John Butler Trio et son album Live at Red Rocks. Et non, de la rue à la gloire, il n'a pas fallu beaucoup de temps pour que John Butler devienne un véritable phénomène en Australie, avant de conquérir l'Europe avec une musique habitée entre blues, folk et guitare slide, dont les sonorités ne sont pas sans rappeler les cordes inspirées de Ben Harper. John Butler est né en 75 sur la côte ouest américaine, non loin de Torrance. À l'âge de 11 ans, il quitte les États-Unis pour une autre côte ouest, celle de l'Australie, où réside son père. Et c'est à 16 ans que John Butler se met à la guitare après que sa grand-mère lui ait offert la gratte de son grand-père décédé en 1956. Mais le déclic ne viendra que quelques temps plus tard, lorsque John découvre en concert le guitariste soul et roots australien Jeff Lang. Il sait alors qu'il deviendra musicien et que ce nouveau roi de la guitare slide, que tout le monde attend, que tout le monde espère, ce sera lui. Fan éclectique de musique, John Butler se passionne aussi pour le reggae, le hip-hop et aussi la country lorsqu'il écoute pour la première fois la bande originale du film Oh Brother. Après avoir obtenu son bac, Butler gagne sa vie en faisant des petits boulots. Il fait le tour des US pour retrouver son frère. Il retourne en Australie faire des études d'art et il finit par lâcher la fac pour jouer d'abord dans la rue, puis progressivement dans les bars et les clubs. John Butler fonde une première mouture de son John Butler Trio et il sort un premier album éponyme qu'il a entièrement financé. Le succès commence alors à poindre et il ne fait que se confirmer d'album en album après la parution de l'album Three, qui devient disque de platine, puis d'un album live, Live Inc. 2001-2002. Le John Butler Trio a déjà une certaine renommée en Australie. Malgré la réussite, John Butler dissout son trio, prend une pause pendant laquelle sa femme donne naissance à une petite fille qui s'appelle Banjo, et oui, ça ne s'invente pas, et où il prend le temps de composer des chansons en vue de son nouvel album. Puis, John Butler forme un tout nouveau trio et publie l'album Sunrise Oversea, qui fait un véritable carton. La galette est récompensée moult fois et obtient la reconnaissance massive du public comme de la profession. Le John Butler Trio part ensuite en tournée aux États-Unis et il signe chez Leva Records. Puis en mars 2005, Sunrise Oversea paraît en Europe et séduit un public de plus en plus vaste. C'est la première fois que John Butler Trio se fait connaître hors des frontières australiennes et américaines et cela lui réussit plutôt bien. Alors, ce magnifique album Live at Red Rocks se décline en un coffret double CD et DVD, et John Butler explique aujourd'hui qu'il a ouvert en première partie pour tellement d'artistes au Red Rocks, qui se trouve au Colorado, dans les années passées, et ensuite être la tête d'affiche de cette sublime scène, c'était pour lui un tournant fabuleux. En tant que groupe australien, il est difficile d'expliquer, dit-il, ce qu'on ressent lorsque, lors d'un événement comme celui-ci, on a joué dur et vite comme si nos vies en dépendaient. Nous avons donné tout le meilleur de nous-mêmes dans cet endroit qui était véritablement magique et devant un public si spécial. Vous avez entendu I'd Do Anything. Voici maintenant Better Than. Faire mieux que ça, c'est difficile. Oh!

Notre petite goutte de poésie tombe cette semaine dans l'univers vaste et multicolore de Charles Baudelaire. Multicolore, bien que sa vie fût marquée évidemment par la noirceur. Une vie relativement courte, 1821-1867, au cours de laquelle il a donné en 1857 ce prestigieux recueil des Fleurs du Mal, qui lui valut d'ailleurs une condamnation pour atteinte à la moralité. Avec Baudelaire et au contraire des romantiques, dont il épouse par ailleurs les grandes thématiques, la poésie se fait plus introspective. Ainsi, pour Charles Baudelaire, le poète n'est-il plus spectateur, mais véritable objet de sa propre quête spirituelle. Ce qui le conduit parfois à épouser une véritable mystique noire, à travers laquelle il nous livre son désordre intérieur, ses espérances, ses défaillances, voire sa déchéance. Quitte à chercher la beauté du mal, comme il le dit, et jouir secrètement du plaisir aristocratique de déplaire, je cite, en ce sens, les Fleurs du Mal, cet unique recueil si ramassé dont Baudelaire disait « Dans ce livre atroce, j'ai mis toute ma pensée, tout mon cœur, toute ma tendresse, toute religion travestie, toute ma haine ». Fin de citation. Je ne pouvais couvrir la voix des poètes aussi différents que Rimbaud ou Lautréamont, pour sa part d'anticonformisme et de sédition, ou encore Mallarmé pour son implacable rigueur. Nous allons retrouver Charles Baudelaire dans ce poème Spleen, merveilleusement mis en musique par Léo Ferré et chanté par une interprète hors du commun qu'on n'entend plus maintenant. Malheureusement, elle est décédée en 1998. Elle était née en 1929 à Nancy. Elle s'appelle Catherine Sauvage, l'une des plus grandes dames de la chanson française de la seconde moitié du XXe siècle, une présence exceptionnelle et une diction d'une rare intelligence au service d'un répertoire d'une magnifique exigence. La voici dans Spleen de Charles Baudelaire, extrait des Fleurs du Mal et mis en musique par Léo Ferré.

Alors, si je vous dis que ce chanteur s'appelle Jean-Pierre Ntoali Munkumbitsi, vous me ferez des grands yeux étonnés et vous vous direz « oufti ». Et vous avez raison, pour nous, Européens, ce nom est quasi imprononçable. C'est pourquoi notre homme, pas si bête, a décidé de faire court. Et si je vous dis « j'allie » et si je vous dis « des jours et des lunes », mais bon sang de bonsoir, on y est, c'est Espagnola, le tube de « j'allie » extrait de son album « Des jours et des lunes » et c'est notre album découverte. Et pour cause, puisque « j'allie », nous allons le retrouver sur la place d'Armes. Ce samedi, fête de la musique, à 21h20 pour un récital qui vaudra la peine. Le franc est donc tombé, l'euro plutôt. Bon sang, mais oui, j'allie l'Espagnola, c'est joué finement sur le thème de l'inégalité des chances, du j'allie pur jus, drôlement sympa le gaillard, drôlement nouveau aussi. Je vous propose donc de faire sa connaissance. Né au Rwanda en 1988, j'allie chanteur bruxellois, auteur, compositeur, interprète, la marque des grands, se spécialise dans la musique folk et la chanson française. Normal, il est arrivé tout jeune, 2 mois à peine, ici en Belgique, et il a grandi parmi nous. Il joue de la guitare acoustique en accompagnement de ses chansons. Et il se sent aussi bien à l'aise sur des rythmes soul ou du reggae. J'allie a donc choisi son nom de scène en référence au nom d'une colline du Rwanda. Ce premier disque single, l'Espagnola, sorti en juin 2011, a été suivi très rapidement en octobre d'un album sous le label Barclay Universal, s'il vous plaît, intitulé « Des jours et des lunes ». Et en février 2012, tout a été très vite pour lui, j'allie a obtenu le prix artiste de l'année aux Octaves de la musique, l'équivalent chez nous des Victoires en France. Mais diable, comment en est-il arrivé là et comment s'est-il décidé à chanter ? Tout simplement de la manière la plus banale. Étudiant, il rencontre une bande de copains qui font de la musique, il se procure une 6 cordes d'occasion, tape « apprendre la guitare » sur Internet et découvre ses premiers accords sur des transcriptions de Bob Marley et de Tracy Chapman. Quand j'ai réussi à faire mes propres suites d'accords, les textes sont venus tout seuls, nous dit ce surdoué de la guitare et de la composition. Je suis bavard, j'ai de l'imagination et j'ai toujours plein de choses à raconter. Sympa le gaillard. En même temps, puisqu'il sait jouer un peu de la guitare et chanter, il se trouve embarqué dans un groupe de reggae en lingala, français, swahili et même anglais. J'avais envie de raconter mes propres histoires, alors en parallèle, j'ai commencé à chanter en solo. Et pourquoi pas, ça a l'air plutôt de lui réussir bien. À ses premières scènes, avec ses premières chansons, il décide de faire court et donc de porter le nom de j'allie, le nom de la plus haute colline de Kigali, la capitale rwandaise, d'où vient sa famille. Et son prénom commence précisément par J, bingo, mais ça va bien. J'allie, Jean-Pierre. J'allie est une sorte d'anagramme de son nom de famille. Et il est clos en compositeur, auteur, interprète, dont on peut entendre autant l'admiration pour Lokua Kanza que l'empreinte de Georges Brassens. Le souci de musicalité et l'obsession du sens sont aussi son fort. La seule chose sur laquelle j'ai dû faire un effort, c'est sur les mélodies. Ne pas faire de mélodies trop compliquées, faire qu'on puisse comprendre les chansons sans effort, simplifier le trajet des mots. En même temps que j'allie terminer son album, il est parti sur les routes en ouverture de la tournée des Zéniths de Bernard Lavilliers. Mince, pour un coup d'essai, un coup de maître. Chaque soir, la même aventure s'est reproduite. Les gens sceptiques au début, très emballés à la fin. C'est un peu comme quand on drague, quand on sort de scène. On a le sentiment d'avoir séduit et j'allie aime ça. Voilà pourquoi il tient à donner des concerts au moment même de la sortie de son album. Ses chansons sont faites pour être partagées, sont faites pour être montrées, comptées, offertes. De telles chansons ne peuvent que continuer à se raconter et à se propager. Depuis le grand appel du large d'Espagnola, son premier single au printemps dernier, on a compris que ses yeux sont largement ouverts sur le monde, mais son cœur aussi. Toujours des histoires, toujours des images. Les chansons de j'allie viennent le plus souvent des mots. Une histoire qui surgit soudainement, une conversation, un copain qui raconte un film ou un roman, et j'allie écrit. Certaines chansons naissent même sur son iPhone pendant ses trajets en métro. Quand je vous disais qu'il était doué le gaillard. Évidemment, j'allie avait beaucoup écouté de chansons avant d'en écrire. Sifflé sur la colline, sur les cassettes de son père en voiture, Fast Car de Tracy Chapman
à l'adolescence, et puis une période rap, une période rock, une période musique africaine. Il ne songeait pas pour autant à chanter. C'est venu lentement, nous explique-t-il. Je suis né au Rwanda en 88, mais j'ai grandi en Belgique dès l'âge de 2 mois. Et je ne suis retourné au Rwanda qu'en 2005. Et puis je suis revenu 2 ans plus tard pour faire mes études à Bruxelles. Jusque-là, je pensais qu'il fallait savoir jouer d'un instrument pour chanter. Et puis, tout s'est emballé, tout a abouti positivement. Que dire de mieux que je suis vraiment heureux d'être là. Cet album a été co-réalisé d'une part par Jali Imadi et Mike Tok sous la signature collective d'Art et Musique et d'autre part par Jean-Louis Pierrot, des ex-Valentins et réalisateurs pour Alain Bachung, Miossec ou Rodan Luce, vous voyez qu'il sait s'entourer, le bougre, et sous le label Barclay Universal Music. Allez, bon vent mon Jali, bon vent sur ton petit bateau, l'Espagnola, que nous avons écouté en exergue de ce billet. Qui n'a rêvé de prendre le large vers d'autres horizons ? Un jour ou l'autre, un jour ou l'autre. Ça tombe bien, c'est justement le titre de son prochain extrait que je vous fais entendre. Un jour ou l'autre. Allez, on vous rappelle le titre de cette petite merveille signée Jali, des jours et des lunes, et qu'on soit jour ou qu'on soit lune, on est tous derrière Jali. Rappelons qu'il sera à la fête de la musique à Namur le samedi 23 juin à 21h20.

C'est frais, c'est neuf et particulièrement bien foutu. C'est le nouvel extra playing du groupe de rock français Lucas Pop Musique. Une section rythmique ravageuse et des guitares aux riffs assassins qui s'allient à l'impertinence d'une voix aussi énergique que charismatique. C'est ça le Lucas Pop Musique et ce nouvel extra playing, le roi Dagobert. À vrai dire, Lucas et le roi Dagobert ont au moins un point commun, la transmission héréditaire. Sa grand-mère avant-guerre se produisait en tant que chanteuse lyrique sous le nom de Lucienne Day à La Roulotte, le fameux cabaret de Pigalle où officiait Django Reinhardt. Quant à son paternel, il avait été initié à la guitare par Jeannot le Fou chez Blaise, le repère des manouches du 18e. En conséquence de quoi, Lucas vit le jour dans une maison ivre de solo, de chorus et de power shorts où défilait du matin jusqu'à tous ceux à qui les dieux avaient offert ce don merveilleux de faire courir leurs doigts sur des manches enchantées. Une bonne école, mais pas suffisante aux yeux du jeune garçon fasciné par les Hendrix, les Clapton et les Page. À 20 ans, armé de son anglais scolaire et de sa piètre épiphone, il part pour la Mecque des musicaux, le Musician Institute, situé à Los Angeles, district d'Hollywood, pendant près de 2 ans. À son retour des Amériques, où il avait côtoyé la fine fleur du groove US, il fourbit at home un premier album et entame une série de concerts anorexiques dans des salles improbables qui lui permettent cependant de réunir un noyau de spectateurs aussi fanatiques qu'indulgents. En cela, il avait suivi le dicton de son père « Avant de sortir, il faut que le métier rentre ». Puis, en rencontrant Renaud, un batteur qui frappe avec rage, et Vincent, ce bassiste au groove énergique, le chanteur solitaire se transforma en trio. Les fans de la première heure l'adoptèrent, enthousiaste comme un seul homme. Un pied dans la chanson française du meilleur tonneau et l'autre planté dans les barils de Liverpool et de Seattle, cet enfant de la balle avait désormais trouvé sa voie. Après les années de formation, voici venir celle de la maturation avec des chansons pleines de sève, ciselées en orfèvre et des textes tirés au cordeau. Car lui, contrairement à Dagobert, ne fait pas les choses à l'envers. Vous l'avez entendu dans La Cité des Anges, le voici dans le titre éponyme de cet extra playing que nous vous recommandons, le roi Dagobert.

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1: Et maintenant,

0: Notre petite goutte de poésie s'intéresse cette semaine à la poésie médiévale et plus particulièrement à celle de Charles d'Orléans, ce poète assez brillant, né en 1394, mort en 1465 et dont on connaît surtout la captivité, une captivité très longue de 25 années. Et la poésie sera quasiment la seule consolation de cet exil trop long pour un seigneur de France. Charles d'Orléans, grand seigneur de légende, a le courage au combat et la souveraine sagesse des héros épiques. Son rude destin n'entama pas ses vertus poètes. Il trouve dans son chant la consolation de son ennui, une manière de rejoindre sa France tant aimée, un amusement teinté de mélancolie. Et il y insère finalement toute la philosophie paisible d'un épicurien. Écoutez-le dans cette ballade « Encore et vive la souris » où il annonce un démenti spirituel à ceux qui annoncent la mort du poète. Évidemment, en 25 ans, on a le temps de laisser courir des rumeurs.
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0: Encore et vive la souris, c'est un vers qui a été célèbre et qui voulait dire tout simplement « N'allez pas croire que je suis mort ». Ailleurs, il chante les regrets d'un exilé. C'est le très beau en regardant vers le pays de France.
1: 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Paix est trésor qu'on ne peut trop louer. 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

Me and Low et cet album H2O. Avec H2O, le titre donc de leur nouvel album, Me and Low nous font voyager dans un univers musical fascinant entre musique classique, musique expérimentale, musique de film et d'ambiance et musique lounge. Une expérience musicale assez hors du commun à vrai dire, à base de laquelle on retrouve deux inconditionnels de la recherche musicale. Mira Romanchuk, retenez Mi, le premier élément du duo, et Laurent Leclerc, retenez Lo, le deuxième élément du duo, et vous aurez la clé du nom de ce groupe Me and Lo. Avec ce quatrième album, H2O, symbole universel de l'eau et élément chimique tout aussi fondamental, indissociable de la vie d'ailleurs et s'identifiant phonétiquement avec la première syllabe d'un des membres du duo L'eau pour Laurent, Me and Low vient probablement d'accoucher de son chef-d'œuvre. Paradoxalement, l'album le plus réussi et le plus facile d'accès, le plus limpide aussi, quoi de plus normal, me direz-vous en parlant de l'eau. Mais aussi le plus fouillé, le plus chirurgical, si vous me permettez l'expression, le plus chaud aussi. Et à travers le premier titre entendu en exergue de ce billet, Fly Together, vous avez été sensible à l'aspect dépouillé mais ample du propos musical. Vous avez été sensible aussi à la fluidité, à la luminosité d'une musique aérienne. Le deuxième extrait est du même tonneau. Here we are, c'est ici que nous sommes. Il vous séduira aussi par ce côté nouveau, interpellant et attachant. Le génie de l'œuvre de ces aventuriers de la musique, Mira Romanchuk et Laurent Leclerc, c'est de créer quelque chose de totalement nouveau et d'excitant. Difficile de distinguer les influences, les instruments réels ou programmés, mais grâce à son orfèvrerie, H2O place Me and Low sur la carte des grands groupes, de ceux qui n'hésitent pas à se mouiller, à franchir les barrières de l'innovation, de l'expérimentation, de ceux qui savent aussi se perdre pour se retrouver dans une autre musique sans jamais abandonner l'idée qu'il nous faut donner un sens à l'existence. Écoutez ce disque d'une interpellante beauté. Il est signé Me and Low, il a pour titre H2O et il est distribué par le label Alter K.

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Et hop, un 25e album de rang pour Jean-Louis Murat, un artiste à la fécondité artistique jamais prise en défaut. Jean-Louis Murat qui nous emmène cette fois sur son toboggan. Toboggan, c'est le titre de ce nouvel album par lequel Jean-Louis Murat confirme son statut d'auteur, compositeur et interprète, on peut le dire, hors du temps et hors du commun. Dans le milieu français, il est néanmoins indispensable et unique. Les grands crus se suivent chez Murat qui, quand il ne s'occupe pas de dépoussiérer la poésie, s'attache à cultiver son jardin musical. En berceuse acoustique sur Over and Over, un des titres de l'album, en comptine répétitive sur Chat Noir, avec ce brin de cor anglais et trompette dans Amour n'est pas querelle, orgue et voix dédoublée sur le pastoral Il neige, autant de titres que vous trouverez sur ce singulier album, et Il neige, c'est d'ailleurs la plage titulaire et l'amorce duveteuse de cet album studio, le 18e, que Murat compte dans sa discographie, l'ermite auvergnat nous surprend encore. Vous l'avez entendu dans Belle qui a ouvert ce billet. Alors l'ami Murat est toujours un brin sauvage et pétri de tendresse. Il y a le Murat des villes et le Murat des champs, mais il a opté pour le Murat des champs depuis bien longtemps, puisque c'est dans cette Auvergne qu'il aime qu'il se retrouve pour écrire et composer. Et cet album résonne sous un jour étonnamment calme, comme apaisé par l'amour qui émane de la plupart des compositions au titre évocateur. Ce bel, entendu en exergue, ou Amour n'est pas querelle, ou encore Agnus Dei Beb, que vous entendrez dans un billet parallèle. Alors luxe, calme et volupté, oui, telle pourrait être la devise de Toboggan si cet album ne comportait pas quelques zones d'ombre, comme ce titre Robinson, dont les échos métalliques discordants retentissent autour d'accords flamenco et de cris d'animaux que Murat côtoie par ailleurs au quotidien, ce qui plonge l'auditeur dans une atmosphère étrange et inquiétante. Et ce qui pourrait d'ailleurs être l'illustration d'un bonheur parfait à l'écoute de l'album, concrétisé dans l'une de ses chansons par ce vers « Renforce-moi le cœur de couleurs immortelles », c'est beau, « Renforce-moi le cœur de couleurs immortelles », eh bien, cette phrase se voit contrariée par un titre provocateur, le dernier de l'album d'ailleurs, « J'ai tué parce que je m'ennuyais ». Waouh ! Avant le crime virtuel, ce crime virtuel, passionnel et terminal, clos dans un assourdissant concert de flûte, Murat signe le diptyque onirique « Extraordinaire voodoo » que vous allez entendre pour clôturer ce billet. Et un autre titre qui lui est proche, « Voodoo simple » ou « Voodoo simple ». Tout cela dans un album fortement mystique, hein, comme vous le voyez, dont l'édition de luxe ajoute par ailleurs trois titres en live, comme Mousse Noire, Yes, Sir et Jim. Après Tristan et Grand Lièvre, les titres de ses albums précédents, notre artiste, que l'on voit faire sur la pochette de l'album, une pause sur son vélo, sur une route auvergnate et dans un décor champêtre, chapeau de soleil sur la tête, nous entraîne dans le toboggan de son inspiration et sur les montagnes russes de sa virevoltante poésie. Au total, une œuvre qui s'écoute avec délice, même si l'atypisme de son auteur nous entraîne bien loin des chansonnettes à la mode. Mais il y a des artistes comme ça, il faut savoir les mériter ou, comme disait Rabelais, croquer l'os et sucer la substantifique moelle. Voici donc Toboggan, c'est signé Jean-Louis Murat, vous l'avez entendu dans Belle, et le voici dans un nouveau titre extraordinaire, Voodoo.

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2: Notre petite goutte de poésie revisite cette semaine l'univers et la poésie de Charles Péguy, un poète français né en 1873, décédé en 1914. Et si nous l'avons choisi, c'est précisément parce que nous allons commémorer pendant 4 ans cette grande guerre. Et le lieutenant Charles Péguy est précisément mort au combat le 5 septembre 1914. Il était né à Orléans en 1873 donc, et ses origines étaient modestes. Un père menuisier d'ascendance paysanne, qui devait d'ailleurs mourir peu après la naissance de son fils, et puis une mère qui subvenait aux besoins de la famille en rempaillant des chaises, c'est-à-dire de manière très laborieuse. Charles Péguy était un élève appliqué, assidu au lycée La Canale, puis dans la cour rose de Sainte-Barbe. Il a goûté aux joies de l'esprit et à d'infrangibles amitiés, tandis qu'à l'école normale supérieure, il s'enthousiasmait pour le socialisme utopique de Jaurès. Il était dreyfusiste et, en tant que jeune intellectuel, il se lança dans l'action. Rompant avec le socialisme officiel, il fonda les Cahiers de la Quinzaine, une revue indépendante dont il fut le principal rédacteur. Avec une totale droiture, il partit en guerre contre toutes les déloyautés, les intrigues et les petitesses, les bassesses, les vilenies. Cette intégrité de caractère lui fera retrouver la foi de son enfance, même s'il ne lui a pas été donné le passé, le seuil d'une église. Et c'est absolument étonnant parce que très souvent, les connotations religieuses à dessein ou à dessein font partie de l'œuvre de Péguy, et pourtant, il n'avait pas l'habitude d'aller à l'église. Il est donc mort le 5 septembre 1914 au combat, et il a droit évidemment à toute notre considération. Alors, il était né dans la région d'Orléans et les châteaux de la Loire l'ont toujours particulièrement impressionné. Il a mis son don poétique au service de cette esthétique magnifique des châteaux de Loire et il a réalisé, écrit ce poème très beau intitulé précisément « Château de Loire » que l'on vous délivre à présent.
3: Le long du coteau courbe et des nobles vallées, les châteaux sont semés comme des reposoirs. Et dans la majesté des matins et des soirs, la Loire et ses vassaux s'en vont par ses allées. 120 châteaux lui font une suite courtoise, plus nombreux, plus nerveux, plus fins que des palais. Ils en ont Valençay, Saint-Aignan et Langeais, Chenonceau et Chambord, Azé, Le Lude, Amboise. Et moi j'en connais un dans les châteaux de Loire qui s'élève plus haut que le château de Blois, plus haut que la terrasse où les derniers Valois regardaient le soleil se coucher dans sa gloire. La moulure est plus fine et l'arceau plus léger. La dentelle de pierre est plus dure et plus grave. La décence et l'honneur et la mort qui s'y gravent ont inscrit leur histoire au cœur de ce verger. Et c'est le souvenir qu'a laissé sur ses bords une enfant qui menait son cheval vers le fleuve. Son âme était récente et sa cotte était neuve. Innocente, elle allait vers le plus grand essor. Car celle qui venait du pays Tourangeau, c'était la même enfant qui, quelques jours plus tard, gouvernant d'un seul mot le Rustre et le Soudard, descendait vers Main ou montait vers Jargeau.

petit chinois. Une dame avec un pékinois. Qu'un jour elle a acheté en Chine pour 10 dollars un chinois. Un chinois qui s'appelait Émile.

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1: Il est 16h.
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3: Bonjour à tous et bienvenue au talent d'hier et d'aujourd'hui. Alors, le talent d'hier avec un personnage haut en couleur, bien que ses débuts, sa couleur préférée était le noir. Je veux parler de monsieur Philippe Clay. Alors, pour les anciens, cela va rappeler des souvenirs et pour les plus jeunes, ce sera sans aucun doute une découverte. Pour le talent d'aujourd'hui, on va retrouver Lise Cabaret, auteure, compositrice, interprète, une jeune artiste qui contribue par son talent à redorer le patrimoine musical français. Et là, on retrouve Philippe Clay avec une chanson qui s'intitule Cigarette, Whisky et Petit Pépé, une chanson qui date de 1959 et qui avait été aussi interprétée par Eddie Constantine et Annie Cordy.

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0: Philippe Clay, de son vrai nom Philippe Matheuvet, né le 7 mars 1927 à Paris 14e et décédé le 13 décembre 2007. Alors, c'est un chanteur populaire à la gouaille parisienne, il avait un physique filiforme et il se présentait souvent sur scène ou à la télévision d'ailleurs, revêtu d'un col roulé et d'un pantalon noir qui lui collait au corps. Il faut se rappeler quand même qu'à l'époque, dans ces années-là, les chanteurs devaient forcément se présenter en costume cravate. Alors, quand il se déhanchait, on avait l'impression qu'il allait se casser un os. Son visage émacié, très expressif, laissait apparaître deux grands yeux inquisiteurs dont il ne se privait pas de jouer pour encore rendre plus réelles ses interprétations. Et on le retrouve avec une chanson intitulée « Les voyous ».
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1: 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Eh oui, Philippe Clay était aussi un résistant de la première heure et il se retrouve dans le maquis dès l'âge de 16 ans. Nous sommes en Auvergne en 1943, très exactement. Alors son engagement vis-à-vis de sa mère patrie le conduira jusqu'en Allemagne pour combattre auprès des troupes françaises. Il semblerait que c'est à cette époque qu'il se découvre un talent en improvisant quelques petites scénettes pour amuser ses camarades de combat. Un talent bien avant la chanson qui développera d'ailleurs beaucoup plus tard au théâtre et aussi au cinéma.

0: est toujours avec Philippe Clay, homme de conviction s'il en est, quelle que soit sa discipline, et à son retour en France, il décide que le théâtre sera son métier. Par chance, sa mère, qui ne s'opposait pas à cette vocation, bien au contraire, l'inscrit au Conservatoire National d'Art Dramatique. Sans vouloir être rabat-joie, c'était l'époque où les comédiens, eh oui, attachaient une importance vitale à leur diction et où ils apprenaient à placer leur voix, et Philippe Clay poussa sa formation à l'art, même jusqu'à l'art du mime. On comprend d'ailleurs pourquoi que dans ses interprétations de chanteur, son corps ondulait en fonction du titre qu'il interprétait, et je pense précisément à une chanson qui passait d'ailleurs à la télévision. À l'époque, on ne parlait pas de clip, mais en fait c'était quand même comme une sorte de clip vidéo. La chanson s'intitule Le Noyé Assassiné, et c'est une chanson qui a été écrite par un petit jeune qui débarrait à l'époque, un certain Charles Aznavour.
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0: Philippe Clay, à qui on confie que de petits rôles, de grands dégingandés, sera vite éjecté du système du fait de son indiscipline. Alors personnage de caractère sans doute pas facile à diriger. C'est alors qu'une petite carrière s'offre à lui en jouant différentes pièces au théâtre de Chaillot. Et on retrouve un talent d'aujourd'hui avec Alain Ortega qui nous interprète alors un classique, hein, c'est une reprise en anglais, mais je précise que c'est un chanteur français et le titre c'est Night in White Satin.

talents d'hier et d'aujourd'hui en compagnie de JCB, c'est un voyage musical à travers plusieurs décennies d'artistes, l'occasion de découvrir ou redécouvrir certains d'entre eux qui aujourd'hui sont très rarement diffusés sur les radios. L'occasion également de faire connaître les talents d'aujourd'hui, membres à part entière de notre patrimoine musical. On retourne en 1947 et selon la formule consacrée, à l'insu de son plein gré, Philippe Clay, sur l'initiative de ses camarades, se retrouve inscrit à un concours de chant amateur dans un bar à la colonne de la Bastille et là la chance lui sourit. Malheureusement, je n'ai pas trouvé plus d'informations sur les circonstances qui va le propulser du bar de la colonne de la Bastille sur une tournée en Afrique. Et comme l'aurait commenté Audiard, Philippe Clay n'est pas parti sans biscuit mais avec sous le bras un catalogue de plusieurs chansons des éditions de l'incontournable maison d'édition Raoul Breton. Chanson en partie écrite par un artiste peu connu à l'époque, Charles Aznavour, on en a parlé tout à l'heure, mais que voulez-vous, à l'époque, un artiste ne devenait pas célèbre, en quelques clics, il fallait attendre parfois quelques années.

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Alors une année se passe et retour d'Afrique, Philippe Clay se produit au Trobonnet et à la Fontaine des Quatre Saisons. Alors c'est l'époque des caves de Saint-Germain qu'il fréquentera d'ailleurs assidûment pour y rencontrer des célébrités de l'époque et d'autres d'ailleurs qui le deviendront un petit peu plus tard, Jacques Prévert, Boris Vian, Serge Gainsbourg. Des années bénéfiques de 1957 à 1962, quatre passages à l'Olympia, nombreuses tournées à l'international, enfin et surtout ses plus grands succès, les Voyous, Festival d'Aubervilliers, le Danseur de Charles. Il se produira également quelques fois en duo avec Charles Aznavour. Alors là, on va écouter le Festival d'Aubervilliers. Je vous explique pourquoi. J'ai une raison qui m'est tout à fait personnelle. Je suis d'Aubervilliers. J'ai cru longtemps qu'il était né ou qu'il avait habité Aubervilliers. Non, mais pas du tout. En fait, je m'étais mis ça tout seul dans la tête. Donc, on retrouve Philippe Clay avec le Festival d'Aubervilliers.

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1: Et oui, Philippe Gay, c'était vraiment un chanteur populaire, comme on disait à l'époque. Alors, avec son physique particulier, une gueule, comme on dit au cinéma, et surtout sa formation de base quand il fréquentait le Conservatoire National d'Art Dramatique, Philippe Gay deviendra acteur. Et à cet effet, on le retrouve dans plusieurs dizaines de films, dont la liste est bien trop longue pour en faire l'inventaire. Il fera aussi son apparition sur le petit écran au cours de fictions et séries télévisées, dont un épisode de la célèbre série Les 5 dernières minutes. Ça, c'était ma série préférée. Le théâtre sera aussi une de ses activités préférées. Alors, pour être très honnête avec vous, je pensais que sa carrière de chanteur était plus importante et en faisant l'inventaire de toutes ses activités artistiques, je me rends compte que c'est celle d'acteur qui aura été, selon moi, la plus importante. 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Alors Philippe Gay aura des convictions politiques en s'engageant notamment sous la bannière du RPR. Alors en sa qualité de résistant de la première heure, il était avant tout un patriote et pas toujours apprécié par une partie de la population, notamment courant de l'année 1971 en chantant « Mes universités » ou « La quarantaine ». Une réaction à l'encontre des événements de mai 68, mais il faut reconnaître qu'avec la chanson « Mes universités », c'était un petit peu son histoire.
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1: C'est 50 ans de carrière, 50 ans de talent, dans une discrétion exemplaire. À ses débuts, c'était l'époque où les chanteurs se déplaçaient dans la même soirée de cabaret en cabaret, et tout ça pour quelques francs. Il y en a même qui se déplaçaient en vélo. J'ai eu quelques témoignages de certains chanteurs qui m'expliquaient effectivement, dans une soirée, dans une nuit, ils étaient capables de faire 3 ou 4 cabarets. Alors, en dehors de ses talents artistiques, il avait un atout apprécié du grand public, celui d'être représentatif des gens du peuple, où chacun pouvait se retrouver un personnage authentique et surtout un exemple, ce qui malheureusement nous manque un petit peu aujourd'hui. Là, je vous propose de retrouver un très grand monsieur de la chanson française, Francis Lamarque, auteur, compositeur, interprète, avec une chanson intitulée « Le tueur affamé ». Alors, je ne dirais pas que Francis Lamarque était de la même veine que Philippe Clay, quoique, mais les chansons qu'ils interprétaient étaient des tranches de vie de l'époque et toujours interprétées avec des accents très populaires, une identité de pario, comme on disait à l'époque. On retrouve donc Francis Lamarque avec « Le tueur affamé ».
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1: Oui, j'avoue que c'est pas très moral comme chanson, mais bon, c'était le genre d'époque. Et puis, il faut savoir qu'à cette époque-là, il risquait quand même, ce qui était un peu normal, mais bon, on va pas prendre position là-dessus, mais il pouvait se faire raccourcir. Donc voilà, donc avec la veuve, comme on l'appelait à l'époque. Alors, on est toujours avec Philippe Clay, qui était donc, il était d'ailleurs autant chanteur que comédien, bien que ses débuts de comédien furent pour lui assez décevants. Il est arrivé dans la chanson un peu par hasard, mais le démon de la comédie ne l'avait pas pour autant quitté. Alors, comédie qu'il reprendra quelques années plus tard, son physique particulier, c'est vrai qu'il avait quand même un physique très, très très très spéciale le cantonnait bien souvent à des rôles de mauvais garçons ou de personnages totalement atypiques, comme je le mentionnais d'ailleurs précédemment, il avait une gueule.

Talent d'hier et d'aujourd'hui, en compagnie de JCV, c'est un retour sur des artistes totalement oubliés alors qu'ils faisaient la fierté de notre patrimoine musical. C'est également la découverte d'un monde parallèle de la musique qui ne bénéficie pas de la puissance médiatique de l'industrie du show business, une pépinière de nouveaux talents que seules les radios associatives mettent à l'honneur. Lise Cabaret l'a bien nommée. Oui, Cabaret, c'est vraiment son nom de famille, ça pouvait pas mieux tomber. Alors, elle est auteure, compositrice, guitariste et chanteuse. Et ses chansons sont des tranches de vie qu'elle nous interprète en distillant ses émotions qui ne nous laissent pas indifférents. Pour moi, elle fait partie des artistes bio. Je m'explique. Très peu d'artifices, pas d'effets spéciaux, de l'authenticité, une artiste qui s'est fait elle-même par son talent et sa persévérance.

Alors, mais donc, je suis Lise Cabaret. Comme on disait tout à l'heure, j'ai grandi à Paris, dans le 18e arrondissement, depuis toujours. Et j'ai commencé à jouer dans les bars, en bonne titi parisienne qui se respecte, et de bar en squat et de squat en petite scène. J'ai fait mon petit bonhomme de chemin. Et en 2016, j'ai eu la chance de rencontrer David Stigmat, avec qui je joue aujourd'hui, qui lui vient plus du punk et moi plus de la chanson française, du coup. Comme tu disais, ça donne un côté assez hétéroclite entre la chanson et le rock.

0: petite rémanence de chansons populaires françaises, avec une petite gouaille à la parisienne, mais bon, je pense que vous êtes originaire de Paris, ceci explique peut-être cela.
1: Oui, exactement, du 18e depuis toujours.
0: D'accord, voilà. On n'échappe pas à ses origines.
1: C'est ça.
0: Et alors, donc, j'étais vraiment emballé parce que c'est frais. Et puis bon, je raconte toujours la même chose pour les auditeurs, c'est un peu redondant. Mais aujourd'hui, le hip-hop, c'est toujours la même chose. On ne reconnaît pas les voix, il y a des belles voix, mais on est incapable de reprendre les mélodies. Etc. Et vous, non, c'est tout le contraire. Et en plus, il y a un mélange de country, d'acoustique, de folk. Un excellent dosage d'ailleurs entre l'électrique et l'acoustique. Et puis surtout, il y a des textes avec des vraies histoires.

J'aime bien cette liberté d'autoproduction quand même, de rester dans quelque chose d'humain où on peut vraiment être proche des personnes qui nous suivent, qui nous envoient des messages, ne pas être trop inondé et délégué aux autres. Je trouve qu'il y a une certaine liberté à ça qui me plaît. Après, je dis pas que si ça prenait plus d'ampleur, qu'on s'occupait complètement de moi, je pense que j'irais pas pleurer non plus. Hein. Oui. Je serais contente. Mais c'est vrai que j'ai bien réfléchi à cette question et le fait d'être en autoproduction et de s'occuper de soi, il y a une certaine liberté et un certain charme à ça.

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Déjà à la fin de cette émission. Je vous rappelle que vous étiez en compagnie de JCV à Talent d'hier et d'aujourd'hui. Le talent d'hier était monsieur Philippe Clay. En ce qui nous concerne, on se retrouve semaine prochaine, même heure, même endroit. En attendant, portez-vous bien et surtout, n'oubliez pas qu'un monde sans musique, c'est une fleur sans parfum. Talent d'hier et d'aujourd'hui en compagnie de JCV.

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1: Il est 17h.
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4: Hello, hello les amis. Aujourd'hui, on a la chance de recevoir notre deuxième artiste la plus jeune qu'on ait reçue dans une émission. C'est Liv, tu as 12 ans, c'est ça?
5: Oui.
4: Waouh, trop cool. Et donc, tu es venu nous parler de toi et du stand-up.
5: Exactement.
4: Ouais. Et comment est-ce que tu en es venu à faire du stand-up?
5: Tout a commencé où je me suis fait, quand je me suis fait harceler, c'était justement tout ce qui était stand-up, humour et cinéma qui m'ont aidé à sortir de là. Et du coup, à ce moment-là, je me suis dit, ah ouais, mais si eux, ils arrivent à me sauver, moi aussi, je veux réussir à donner sourire aux gens. Et du coup, j'ai été pour la première fois au Fridge, le Comedy Club de Kev Adams. Et à ce moment-là, Callaghan, qui est le patron et tout, tout le monde m'ont accueilli super gentiment. Et en fait, ce que je ne savais pas, c'est qu'ils avaient prévu une surprise pour mon anniversaire.
4: Oh.
5: Et du coup, on m'a fait directement monter sur scène et j'étais déjà un peu à l'aise sur scène et on m'a fait montrer une vidéo où Kev Adams me souhaitait bon anniversaire parce que en fait c'est mon idole.
4: Ouais.
5: Et du coup voilà, et quelques fois après j'ai dit au patron Callaghan, je lui ai dit en fait moi je veux faire là-dedans, du coup je lui ai un peu raconté mon parcours et voilà, et il m'a dit fais les open mic et voilà.
4: Mais c'est trop bien, et donc c'est comme ça que t'as démarré l'aventure quoi.
5: Ouais.
4: Et ça te dérange pas qu'on parle un peu du harcèlement?
5: Pas du tout.
4: Ça va mieux maintenant?
5: Oui, maintenant ça va mieux, oui.
4: Tu as appris à avoir des armes contre ça?
5: Uh-huh.
4: Ouais.
5: Et j'ai surtout changé d'école parce que c'était tout ce qui était en primaire, de la première primaire à la sixième primaire, où ils m'ont harcelé. Et maintenant je suis en secondaire et tout s'est mieux, tout s'est amélioré.
4: Ouais, mais ça t'a rendu un peu plus forte aussi.
5: Oui.
4: Et le fait d'avoir fait du stand-up, ça t'a vraiment permis aussi de débloquer tout ça?
5: Oui, exactement.
4: Et d'avoir un peu de répartie?
5: Ouais, ça c'est cool.
4: Tu m'étonnes.
6: Quand tu as fait pour écrire tes premiers sketchs, tu as quelqu'un qui t'a aidé ou alors tu as écrit toute seule?
5: Oui, ma mère m'a aidé. Je lui ai dit certains sujets que je voulais faire et elle m'a dit écris et je corrigerai parce que sinon j'allais faire des fautes et j'allais sortir un futur simple alors qu'il fallait faire présent.
6: Ah, oui.
5: Alors,
6: c'est vrai que le présent est plus simple. Le présent est plus simple que le futur bon. Simple. Mais oui, et tu avais donc un 5 minutes au tout début ou alors déjà.
5: Non, j'avais déjà un 8-10 minutes.
6: Ah oui, quand même. Parce que les stand-upers débutants, c'est souvent 5 minutes. Et après, on va sur 8, 10 et puis on monte. Mais 8 minutes, c'était quand même costaud pour tenir la route. C'était pas quand même difficile de tenir 8 minutes?
5: La première scène, vu que j'étais super accrochée au patron, il m'a dit « tu peux avoir ton texte ». Donc je connaissais mon texte, mais il m'a dit « à ce moment-là, si jamais t'as un blanc, tu peux ». Et du coup, à ce moment-là, je regardais.
6: Bah oui. Je t'avoue que moi, il y a encore si longtemps, je regardais mon texte. Hein, quand
4: oui,
6: joué,
4: oui.
6: Donc franchement, ça, il ne faut pas avoir honte, hein, je pense, de regarder le texte. Franchement.
4: On a tous nos techniques.
6: Oui.
4: Voilà, moi, j'ai besoin de l'avoir en tête. Mm-hmm. Mais maintenant, si t'as un copion, tant que tu commences pas à sortir ta feuille à 4, tu vois que tu as une récitation.
6: C'est ça.
4: Mais je pense que, en plus, le début, c'est normal.
6: Bah oui, le début.
4: Tu te testes, tu cherches un peu ton univers, ta manière de le livrer.
5: Mm-hmm.
4: Et donc, il a fallu que tu passes un peu par là. Mais tu fais de l'impro aussi, hein, c'est ça que tu me disais.
5: Oui, je fais de l'impro au track, oui.
4: Et c'était avant le stand-up ou...
5: J'ai un peu tout commencé en même temps, en fait, au mois de novembre. L'impro, c'était au mois de septembre et tout ce qui est stand-up et tout, j'ai commencé au mois de novembre et ouais, c'était un peu en même temps.
6: Mais tu pourrais nous dire un peu les différences que tu vois entre le stand-up et l'improvisation?
5: L'improvisation, c'est vraiment t'improvises avec les gens avec qui t'es sur scène et tout. Le stand-up, t'as un texte déjà fait, mais même des fois, il y a des moments un peu d'improvisation justement dans le stand-up où par exemple... Un regard du public ou quelque chose comme ça dans le public, tu peux directement improviser avec et c'est ça qui est drôle.
6: Tu cibles directement quelqu'un dans le public et, et tu la lâches pas cette personne.
5: Exactement.
6: L'impro ça peut aider le stand-up comme le stand-up peut aider aussi l'improvisation, sauf pour le cabotinage comme on dit en improvisation. Donc le cabotinage pour les auditeurs, c'est le fait de vraiment lancer trop de blagues et qui pourraient casser l'histoire qui est en train d'être donnée.
5: Ouais.
4: Merci, monsieur le
6: professeur. Bah oui, voilà, ouais, une petite explication comme ça.
4: Non, mais c'est vrai qu'on ne pense pas toujours. Donc n'hésite pas non plus si des fois on utilise des termes. Tu peux nous dire, attendez, expliquer un peu aux auditeurs, hein, parce que nous, on est entre nous, on se comprend. Hein. C'est comme quand on parlait de 7, on nous a déjà demandé, tiens, qu'est-ce que vous voulez dire quand on parle d'un 7 ben, est-ce que tu peux expliquer ce qu'est un 7
5: Non, j'arrive pas trop à expliquer.
4: Mais en fait, c'est le texte que tu vas livrer sur scène, donc c'est ton texte en fait. Oui, je vois pas d'autres mots.
6: Ouais,
4: en fait.
6: C'est
4: le sketch.
6: Ouais, voilà, c'est
4: exactement ça. Et donc, bah, nous parfois, on parle en 7 et donc on a déjà eu des remarques où on nous disait, bah, tiens, ça veut dire quoi? Parce que nous, on n'est pas du milieu, on ne comprend pas. C'est comme on est un pro, c'est vrai qu'il y a des termes aussi bien spécifiques par rapport aux pauses, par rapport au cabotinage et autres.
5: Ouais.
4: Et donc, maintenant que tu as commencé, tu te vois faire quoi encore? Continuer à travailler ce texte-là, le jouer de plus en plus?
5: J'ai commencé avec un sketch différent de ce que je fais maintenant.
4: Okay.
5: Quand je commençais, je faisais beaucoup sur Family Link. Je sais pas si...
4: Non, je connais pas du tout.
5: Ok, c'est une application qui fait souffrir nos jeunes de nos jours parce que c'est les parents qui gèrent nos téléphones.
4: Ah. Ok. Oui. Mais écoute, tu m'en parleras tout à l'heure parce que j'ai 3 enfants et je ne connais pas cette application.
5: Ben voilà, moi je parlais de ça et puis j'ai un peu remarqué que j'allais devant un public de jeunes, ça fonctionnait très bien. En fait, ça changeait avec le public. Il y avait des publics un peu plus du troisième âge, quoi. Enfin,
4: oui,
5: on va
4: pas
5: se le cacher. Et du coup, bah, à ce moment-là, je me suis dit, bah, ça fonctionne pas à ce moment-là. Et j'ai des blancs. Et enfin, c'est toujours un peu triste d'avoir des blancs, entre guillemets.
4: Clairement.
5: Même si ça nous fait avancer, bien sûr. Mais du coup, j'ai un peu changé. Maintenant, je parle de maisons de retraite, bien sûr, avec le langage des ados pour quand même faire penser que je grandis pas trop vite non plus. Et du coup, ben voilà, j'avance comme ça et voilà.
4: Ben c'est top. Et comment, t'as déjà fait quand même beaucoup de scènes sur Bruxelles, ça alors?
5: Oui. J'en ai fait une en France, c'était au Fringe Paris.
4: Ok.
5: Et c'était ma première fois jouer en France. Et ben après, je vais essayer d'enchaîner un peu dans certains coins en France parce que les programmateurs du Fringe Paris, que je connais assez bien, vont essayer de me programmer autre part. Et du coup, ben voilà, en fait, je suis super bien entourée. Mais sinon, ouais, je joue souvent en Belgique et à Bruxelles.
4: Et sur Liège, t'as déjà été aussi?
5: Non, pas encore.
4: Pas encore?
5: Non.
4: Ah, si jamais, on te donnera 2-3 belles
6: adresses. Ah oui,
4: mais,
6: voilà.
4: Mais justement, tantôt, on parlait d'Emma, qui en fait partie, hein, qui est de la région liégeoise. Et c'est vrai que maintenant, il y a quand même des plateaux un peu partout. Donc les plateaux des lieux où on se présente et où on vient jouer nos sets.
6: Bah, on peut faire un petit moment de pub hein, en citant le break donc, pour Emma.
4: Oui, le break sur scène, voilà. Mika, c'est le Mika Comedy Club, je pense.
6: Oui.
4: Il y a le Oufti. Ici sur Namur, ben, il y a chez Guillaume, il y a chez Yuri, mais c'est donc au Nana Bar ou à l'Arsène Café. Il y a à Tamin, le Harry Comedy Club.
6: Oui.
4: Qui est présenté par mon ami et moi, Adriano et moi, c'est notre bébé qu'on a créé, et bientôt à Andenne aussi. Enfin, ouais, on va revenir à Andenne, on y était déjà, mais on revient bientôt sur Andenne, et on a bientôt une belle surprise à vous annoncer pour fin décembre, mais on ne doit pas aller trop vite pour l'annoncer.
6: Pas facile hein, de se retenir.
4: pas facile de se retenir, surtout que c'est une très très belle surprise pour les fêtes, et donc les amis, soyez au taquet, parce que là, ça va être vraiment du lourd qui va venir à Andenne. On est encore dans les temps. Tes études, toi, tu fais plus des études dans l'artistique ou pas du tout?
5: Alors, j'ai commencé les secondaires, j'avais pas encore fait de stand-up, mais j'avais déjà ce rêve de « je veux le faire en fait ». Je me vois pas faire autre chose, donc je cherchais une école avec option théâtre. Et en fait, la seule école où j'ai cherché dans les alentours, c'est là que mes anciennes harceleuses sont.
4: Ah.
5: Donc, j'ai pas voulu y aller.
4: Bah, tu m'étonnes.
5: Et du coup, j'ai été dans une autre, mais il n'y a pas. Et du coup, plus ou moins vers la troisième secondaire, je vais me diriger vers une école vraiment option théâtrale et du coup, art de la parole, etc.
4: Ouais, parce que tu pourrais te diriger dans d'autres trucs. Ça te plairait bien de faire des pièces de théâtre ou quelque chose comme ça?
5: Oui, voilà, du cinéma, etc.
4: Ah ouais.
6: Bah, ça sera vraiment. Tu seras complète. L'improvisation, le théâtre, le stand-up, c'est vraiment beaucoup de compétences, beaucoup de
4: dans l'art oratoire aussi, savoir bien te poster, tenir une bonne posture et bien t'adresser au public.
5: Ouais.
4: Non, c'est trop cool.
6: Et pour les thèmes en général que tu utilises dans tes sets, quels sont les thèmes que tu abordes et qui sont, enfin, qui sont le plus, qu'on entend le plus dans ton sketch?
5: Les trois premières minutes, du coup, je parle beaucoup de mon arrière-grand-père que j'appelle Daddy Roger, qui a fêté ses 103 ans. Oh. Et du coup, ça choque un peu tout le monde. Et à ce moment-là, c'est vraiment standing ovation. Mm-hmm. Et du coup, c'est drôle en même temps de lui rendre hommage sur scène. Et en même temps, je me fous un peu de lui, on va pas se mentir.
6: Il est des fois dans le public?
5: Non, pas du tout. Non.
4: Il est jamais venu te voir?
5: Non, il est en maison de retraite et du coup, il peut pas.
4: Tu sais que Macha, sur Bruxelles, tu connais Macha?
5: Mm-hmm.
4: Elle aimerait bien organiser en maison de retraite. Donc n'hésite pas à aller lui en parler, parce que c'est vrai que ça serait vraiment trop cool que tu puisses le faire devant ton grand-père. Quoi.
5: Ouais.
4: C'est trop génial. 103 ans! Waouh! Écoute, et tu le vois souvent quand même?
5: Oui, après c'est un peu compliqué parce qu'il n'entend pas et en fait... Il est un peu têtu parce qu'il a des appareils auditifs qui pourraient très bien le faire entendre, mais il n'aime pas le bruit. Du coup, il les éteint.
4: Ok.
5: Voilà.
4: Et il faudra le mettre quand tu feras ton set. Quoi.
5: Oui, au moins.
6: Et dans la famille, il y avait d'autres personnes qui voulaient aussi se lancer dans le monde de la scène comme ça, ou qui a un peu cette notion de comédie. Ouais,
5: du tout.
6: Non, pas du tout.
4: T'es la première.
5: Oui, justement, ça a été très, très compliqué de leur annoncer, à part ma mère qui a compris directement. Tout le monde disait, c'est pas un vrai métier, tu peux pas te lancer là-dedans, c'est pas un métier qui va ramener de l'argent, si tu perces pas, c'est très rare de percer, etc. Et ils me disaient, donne-moi des noms d'artistes qui n'ont pas eu quelqu'un d'autre dans la famille qui était artiste. Je leur ai sorti plein d'artistes.
4: Oui.
5: Parce qu'à chaque fois, quelqu'un doit commencer avant que...
4: La Kev, je crois, justement.
5: Oui, justement, Kev.
4: Et regarde ce qu'il fait là pour le moment. Hein, en train de relancer sa carrière aux États-Unis.
6: Oui, tu en penses quoi par rapport à ça?
5: Justement, je trouve ça chouette parce que... il dit souvent qu'il veut se relancer en étant comme quand il a commencé. Là-bas, même s'il a l'avantage d'être déjà humoriste depuis 15 ans, qu'il a l'essence du timing, etc., il l'a quand même fait en anglais. Et, c'est quand même incroyable.
4: Oui.
5: Il gère la langue super bien.
6: On avait fait une petite discussion il y a quelques jours quand on a fait un plateau. On parlait comme quoi en francophonie, en France et en Belgique, il y a quelque chose de... un peu plus jaloux que dans d'autres pays, parce que là on critique beaucoup Kev Adams, même après ce qu'il a fait aux États-Unis qui est vraiment incroyable, et on est encore là à lâcher des méchancetés dessus.
4: Je pense que c'est partout la méchanceté. Ça te dérange qu'on parle du harcèlement?
5: Allez-y.
4: Ça commence déjà par là, tu vois. Si on te harcèle, c'est pas parce que c'est peut-être parce qu'il y a un peu la lumière sur toi, ou parce que tu as une aisance, ou parce que t'es mignon ou t'es mignonne, ou il y a un truc qui va à un moment donné emmerder l'autre. Et des gens, à place de passer au-dessus de ça, ils vont s'acharner à se dire, à essayer de former un groupe en se disant, cette personne-là, tu trouves pas que ça, c'est ennuyant? Et c'est ce qui se passe avec les humoristes, parce que Gad l'a fait aussi, il est parti aux États-Unis. Ouais. Après, il s'est passé ce qui s'est passé pour ceux qui savent la suite. Mais bon, voilà, ça, c'est des choses qui arrivent. Je pense qu'il aurait été cool qu'ils le disent peut-être.
6: Ouais,
4: qu'il a été aidé, ou qu'il s'est inspiré d'artistes pour reprendre un peu, parce qu'il aime bien. Enfin, si t'aimes un artiste, il y a des chanteurs qui, des fois, le font. Ils sont dans le style de, mais ils s'approprient le texte ou le style musical, parce que ils ont été bercés par ce genre d'artiste.
6: Ouais.
4: Enfin, ça, c'est un autre débat. Mais je pense que arrêtons d'être jaloux les uns les autres. C'est complètement débile. C'est pas parce que toi t'adores faire de la scène, moi j'adore les bagnoles, toi t'adores la musique, et enfin on est là pour vivre ensemble. Et si tu me déranges, on n'est pas obligé de traîner ensemble. Ça. Et arrêtons de nous prendre la tête, parce que c'est vraiment très triste ce qui se passe, parce que t'en as qui malheureusement vont très loin. T'as eu la chance de ne pas en arriver là, d'être bien entourée à mon avis.
5: Et... Oui, ma mère était là, et puis aussi le PMS de mon école, etc. Ah. Et du coup, je vais encore le voir, parce qu'il y a encore des traumas. Parce que en fait, j'étais harcelée par rapport à... j'étais pas grosse, mais j'étais bouboule, quoi.
4: Oh.
5: Et du coup...
4: J'ai du mal à le croire.
5: Et du coup, bien souvent, mon vrai nom, en fait, c'est Olivia. Et du coup, bah, tout le monde m'appelait Olive parce que Olivia Olive, bah oui. Voilà. Merci ma sœur. C'était comme ça. Et...
4: Rassure-nous, c'est pas elle qui t'a harcelé.
5: Non, pas du tout.
0: Parce que tu dis
5: non.
0: Merci ma sœur. Donc...
5: Non, c'est elle qui a choisi mon prénom pour mon plus grand plaisir.
4: Oh, génial.
5: Ouais, bon.
4: Oui, ça dépend de quel côté on se trouve.
5: Oui, mais voilà, on faisait beaucoup de moqueries pour ça. Et bah, à la fin, je l'ai un peu mal vécu.
4: Bien sûr.
5: Je pense que je l'aurais pas pris à la rigolade, mais enfin voilà, maintenant je me dis ça donne toujours des bons trucs pour des sketchs. Maintenant je vois tout le temps le bon côté des choses. Ouais. C'est je me suis fait harceler, j'ai la séparation parentale, bah ok, bah ça donne des sketchs.
4: Mais écoute, ouais, franchement, j'ai pas de mots parce que bah, moi aussi j'étais bien pourtant. On s'est tous fait un peu taquiner, pareil. Mais je trouve que maintenant le problème c'est que quand t'as fini l'école. Ça continue encore chez toi, parce qu'il y a les téléphones et il y a les réseaux.
0: Oui.
4: Et celui qui n'a pas les réseaux, parce qu'il y en a qui disent, mais il n'y a qu'à pas avoir de réseau. Oui, ok, ben le gamin, il est tranquille, parce qu'il est chez lui, il n'a pas les réseaux, donc il ne voit pas. Oui. Sauf que le lendemain, il y a toutes les personnes bien pensantes qui viennent lui montrer, t'as vu ce qu'on a fait, une photo de toi, t'as vu ce qu'on est en train de dire sur toi. Et en fait, t'es jamais tranquille.
0: Mm-hmm.
4: Et donc, ben, les amis, arrêtez un peu toutes ces bêtises-là. Enfin, vivons pour nous.
5: Ouais.
4: Moi, c'est ce que je dis toujours, il faut vivre pour soi, il ne faut pas vivre pour les autres. Et si une personne ne te plaît pas, bah, t'es pas obligé de la côtoyer. Et donc, je te propose qu'on fasse une petite pause musicale, comme ça, on va reprendre juste après, parce que sinon, on va se faire taper sur les doigts, parce qu'on ne met pas de musique. Et donc, tu avais choisi Jason Derulo avec Get Ugly. Enfin, je t'ai un peu aidé, parce que... Voilà, je t'ai pas forcé, mais... Allez, bonne écoute, les amis.

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1: Nous sommes toujours sur Ici on improvise, votre émission Bonne Humeur, en compagnie de Liv. Est-ce que ça va toujours bien, Liv?
2: Oui.
1: Ah, ben ce petit morceau, ben je dansais. Est-ce que tu m'as vu danser?
2: Oui.
3: C'était très gênant.
2: Oui, je voilà.
3: Non, pardon.
1: Ah, voilà.
3: Je ne voulais pas t'ennuyer avec ça, mais.
1: Ouais,
3: mais c'est parce qu'en fait, tu prends de la place. Tu sautais dans tous les coins.
1: Mais
3: jamais vu comme
1: on
3: ça.
1: On a installé, on a demandé à Equinox d'avoir une petite piste pour moi danser.
3: Ah.
1: Ils l'ont mis, tu vois.
3: C'est pour ça.
1: Bah oui, j'ai demandé la direction.
3: C'est à cause de toi que je me prends chaque fois
1: oui,
3: les pieds dans
1: le truc.
3: Ok, merci.
1: Le spot.
3: Il y aurait eu moyen de le mettre un peu plus loin, le spot, parce que quand tu rentres, c'est pas facile. Déjà que le studio n'est pas grand. Bon, arrêtons.
1: Est-ce qu'on ferait un
3: écoute,
1: on fait le petit jeu.
3: Tu fais le petit jeu. Bah écoute, il y a aucun problème. Hein. On va démarrer le petit jeu. Alors, est-ce que tu es prête?
2: Oui.
3: Tu ne sais pas dans quoi tu vas te lancer, mais c'est tout en bienveillance. Tu vas voir. Le jeu.
1: Le jeu, c'est les 20 questions en une minute. Je vais te poser plein de questions. Il faudrait que tu me répondes à chaque fois très rapidement. Tu peux dire ce que tu veux, tu peux dire n'importe quoi si tu veux. Mais ce qui est bien, c'est de répondre des fois franchement, comme ça les auditeurs peuvent encore davantage apprendre à te connaître. Est-ce que tu es prête?
2: Oui.
1: Oui. Est-ce que tu sais mettre un top, toi, Germaine?
3: Un chrono.
1: Sorry,
3: j'étais distrait par la technique. Mais bien sûr, je vais te faire ça tout de suite, si mon téléphone veut bien. Hop là, je suis prêt.
1: Go. Ton humoriste préféré?
2: Kev Adams.
3: Tiens donc.
1: Ton film préféré?
2: Love Addict.
1: Ton animal préféré?
2: Le chat.
1: Ton pays préféré?
2: L'Espagne.
1: Ton parfum de chips préféré?
2: J'en ai pas.
1: Pas grave. Ton hobby préféré?
2: Le stand-up.
1: Ta chanteuse ou ton chanteur préféré?
2: Ça compte les acteurs chanteurs?
1: Oui, tu peux.
2: Ok, Ryan Nezetti.
1: Ton dessin animé préféré?
2: Bienvenue chez Loud.
1: Hamburger, frites ou pizza?
2: Pizza.
1: Ton jeu de société préféré?
2: Monopoly.
1: Ta série préférée?
2: J'en ai pas.
1: Ton livre préféré?
2: Ces mots que nous taisons.
1: Ta couleur préférée?
2: Le rose.
1: Ton dessert préféré?
2: J'en ai pas.
1: Ton boisson préféré?
2: L'eau.
1: J'ai dit ton boisson préféré?
3: Ton boisson, ouais. Ouais. Mais c'est pas grave.
1: Bah ouais. Le légume que tu détestes le plus?
2: J'aime tous les légumes.
1: Ton personnage de série préféré?
2: Adam dans Soda.
1: Ton application préférée?
2: Instagram.
3: Fini.
1: Ah, on arrive à 20 questions.
3: 20 questions.
1: Oh, bah tu bravo, vois. Oui.
3: Encore une championne.
1: Bah
3: c'est
1: ouais,
3: que
1: c'est
3: nous
1: ça.
3: Qui n'arriverons pas à faire.
1: Bah oui.
3: On fait deux, nous, ouais. Souvent.
2: Hein?
3: Ah ouais, on fait deux questions.
1: Ouais, c'est
3: en fait, on réfléchit trop.
1: Ouais, c'est ça.
3: C'est,

0: pour des improvisateurs.
1: Ouais. Ah ouais, donc on se fait clasher, tu vois, maintenant. Ah ouais, quand les gens, ils font ces blagues, et elle, non, elle est là, bah, pour des improvisateurs, bah, voilà, voilà, ça devait être magnifique sur scène.
2: Voilà. C'est quand vos spectacles que je ne vienne pas.
1: Que je ne vienne pas. 10 minutes de blanc.
2: C'est ça.
1: C'est pour ça que j'ai arrêté l'impro, tu vois.
2: Le film ton film préféré, c'était quoi ?
0: Love Addict.
1: Ouais, ça ne me dit rien.
2: C'est pas un film en anglais avec Hugh Grant ?
0: Pas du tout, c'est avec Kev Adams.
1: Ah, oui, je vois.
0: J'aurais pu donner Maison de retraite, mais c'est plus rapide, Love Addict.
1: Ouais, mais c'est vrai que Love Addict, il était très sympa. Ouais, franchement. Ouais. Ah purée, ouais, mais tu vois, j'avais zappé.
0: Moi, la première fois que je l'ai regardé, c'était super perturbant parce que toutes les scènes sont en bleu. Et du coup, genre, j'arrivais pas à regarder le film et je me dis, mais pourquoi c'est bleu ?
1: Et, oui. Et voilà. Et c'est en regardant le film que tu captes. Ouais.
2: Ah, c'était pas l'HDMI ?
1: Non, c'était pas l'HDMI. Mais regarde, bah, oui. Si jamais tu ne fais rien ce soir, tu sais ce que tu pourras faire.
2: C'est disponible sur les plateformes ?
0: Je sais pas, je l'ai en DVD. Ouais.
2: Ah oui, ah ouais. Oui, ça date quand même.
1: Livre de prêtre. Okay.
2: Bah oui, voilà.
1: Est-ce que tu as encore un lecteur de DVD ?
2: Oui, je vais le trouver sur le marché. Ce dimanche à Namur, à Jambes.
1: Oui, et bon, tant pis, on n'a pas mis la musique de fin de
2: jeu, mais c'est pas grave. Non, c'est pas grave, non, du tout, non.
1: Et donc, Liv, là maintenant, tu joues de plus en plus alors ?
0: Oui.
1: Et donc, ça te plaît toujours autant ?
0: Ouais. Vraiment.
1: Tu fais le même set ou tu commences tout doucement à l'agrémenter de nouvelles choses ?
0: Je commence un peu à changer. J'ai 5 sketchs d'à côté. Wow. J'ai un 35 minutes plus ou moins sans improvisation. Donc franchement, c'est cool.
1: Et tu as commencé depuis combien de temps, appelle-moi ?
0: Ça fait 6 à 7 mois.
1: Waouh ! Mais franchement, chapeau. Non, c'est trop bien. Parce que...
2: Bah ouais,
1: ouais, franchement, c'est rare. Si jeune en plus, mais bon, bah c'est parce que... Bon, peut-être que nous aussi, on nous a donné d'autres conseils de rester sur le même texte, tu vois, pendant au moins 300-400 scènes. C'est ce qu'on m'a dit. Moi, quand j'ai commencé à vouloir augmenter le mien, on m'a dit « Mais écoute, pourquoi est-ce que tu commences à changer ?» Ben, je dis « Je ne change pas, je l'agrémente. » Ouais, ouais, mais attends, 300-400 fois, tu le fais, et puis après, tu pourras.
0: Ah, oui.
1: Et je dis chaque fois de qui ça vient, c'est Ahmed Boudrous, qui n'est quand même pas quelqu'un de peu connu. En fait, il a joué avec Jamel, il a joué avec les plus grands. Ici, on vient de le voir dans une vidéo sur Facebook avec Boudère, où Boudère disait que c'est quand même dommage qu'il y ait des artistes qui soient incroyables et qui sont très peu connus, comme je vois que tu ne le connais pas non plus.
0: Pas du tout.
1: Mais je te souhaite de le rencontrer une fois, c'est une personne incroyable, il est humainement... Il n'y a pas de mots. Je pense que c'est la personne la plus humaine que j'ai rencontrée.
2: Et il a vraiment une présence aussi.
1: Ouais.
2: Vraiment une bonne présence. Tu vois pas la présence du gars un peu comme ça, en retrait, comme certains artistes. Lui, il a vraiment une présence où tu as envie même d'aller vers lui. Tu n'as pas tellement peur parce que tu sais qu'il est, il a envie d'aller même vers le public et tout ça. Donc, la dernière fois, il a joué chez Hatim.
1: Mm-hmm.
2: Et il arrivait, et même à un moment, il y a un petit morceau de country.
1: Oui.
2: Ouais, c'est génial.
1: Mais il faut pas tout dire.
2: Ouais, non. Ouais, c'est vrai que. Mais tu le vois aller dans le public et tout ça, et c'est génial, quoi. Donc, j'aime beaucoup, moi, les artistes qui font l'improvisation.
1: C'est justement ce que j'allais te demander. Toi, tu parles un peu avec le public ?
0: Ça m'arrive. Mais bien souvent, là où je joue, je ne vois que la première voire deuxième rangée. Mmh. Et du coup, j'essaie un peu de jouer avec la première rangée, mais souvent, les gens sont... Ah, je voulais pas être sur la première rangée, quoi, ça me saoule, je le savais. Et du coup, je les laisse tranquille et je reviens sur mon sketch.
1: Mais non, mais c'est chouette d'essayer des fois d'aller intervenir. Moi, dans le mien, je le demande parfois, en fait. Je dis... par applaudissement, est-ce que certains connaissent ceci ou cela ?
0: Comme ça,
1: t'as un peu d'interaction et puis ça agrémente aussi. Ça te permet aussi de cibler, de dire ok, si je parle de ça, je sais que ces gens-là, ils vont connaître, ils vont comprendre.
0: Et puis il y a aussi des moments très très drôles. Justement, moi, j'ai un moment de mon sketch où je dis par applaudissement, est-ce qu'il y a des parents d'ados dans la salle ? Et un soir, il y en a une, elle s'est levée, elle a fait ouais, c'est moi. Avec les bras tendus, et je fais « Ah, c'est super, je m'en dis par applaudissement » et la meuf, elle se lève. Et là, à ce moment-là, je peux improviser et c'est ça qui est drôle.
1: Bah c'est ça qui est cool, parce qu'en fait, t'as des réactions qui ne sont pas... D'une scène à l'autre, elles ne sont pas les mêmes, en fait. Les gens ont des fois des réactions lunaires.
2: Oui, mais c'est ça, mais les bizarreries du public, des fois, c'est trop chouette. Quoi.
1: Ou alors, t'as la personne qui ne veut pas parler, mais qui après, en fait, elle te cause pendant tout le spectacle.
2: Oui, oui,
1: Ça, moi, je n'ai pas vécu, mais je l'ai vu.
0: Moi, j'ai déjà vécu.
1: Tu l'as vécu.
0: Et en fait, j'étais en train de faire mon sketch, à chaque fois, elle me disait « Alors, hier, j'ai fait ça. » Et dans ma tête, c'était « Ok, il est 22h, à mon avis, la dame, elle a bu 3-5 bières.
1: » De 3, on passe à 5. Non, non, mais tu m'étonnes. Ben, c'est vrai que, allez, quand il y a des grands moments de pause, parce que bon, dans les spectacles, comme ça, les gens comprennent un peu, ben, il y a les premières parties, la deuxième partie. Il y a souvent un petit break pour qu'on puisse aller boire un verre. C'est vrai que moi, des fois, je préfère être en première. Quand tu vois ceux qui étaient déjà au comptoir avant et que tu les vois comment ils descendent, et qu'après tu dis, celui qui est en deuxième partie va morfler.
2: Tu vois dans le public, ils ont limite oublié qu'ils étaient dans un stand-up, tu vois.
1: Oui.
2: Ils sont là, ils sont en train de regarder leur bière, ils regardent même plus, tu vois. Ah oui, c'est vrai qu'il y a un artiste qui est en train de passer.
1: Ah oh, purée.
2: Ouais, non, c'est vraiment lunaire, comme tu dis. Mais c'est agréable parce qu'en fait, il y a vraiment, en fait, dans le stand-up, il y a de la psychologie. Je ne sais pas si tu es d'accord avec ça. Mais j'ai l'impression qu'on fait un peu. On arrive à découvrir un peu le public.
0: Oui.
2: On voit un peu. Pour moi, j'ai l'impression de voir une petite société, tu vois, le public, en train de voir que chacun a des différences. Tu arrives à faire rire cette personne, tu arrives peut-être à faire moins rire ça. Et tu vois vraiment. Tu dois t'adapter aussi. Tu dois des fois adapter, parce que ça c'est l'improvisation qui permet ça. Mais adapter ton style au style du public.
0: Ouais.
2: Parce que ça, je pense qu'il y a des moments, c'est beaucoup plus difficile quand tu restes sur ton set. Parce que quand ton set est là et que tu t'improvises jamais, ben, t'es obligé.
0: Ouais, c'est pas, y a plus de peps quand... Ouais, bah oui.
2: Bah, oui, c'est ça.
1: Sur cette magnifique transition, je vous propose qu'on écoute un petit titre. Ça vous dit, les amis?
0: Oui.
1: Ouais. Allez, ben, c'est Imagine Dragons avec Demons. Et c'était pour Adriano. Dédicace à lui.

0: Hello les amis, vous êtes toujours sur Equinox, la radio découverte, avec l'émission Ici, on improvise, et la charmante Liv qui est près de nous. Non, franchement, c'est adorable d'être venue. Elle vient de Bruxelles pour nous les amis. Elle a fait la route jusque Namur pour ça. Et franchement, c'est super sympa en tout cas. Merci.
1: C'était sympa
0: venue.
1: Aussi parce que j'ai pu utiliser mon tel pour une fois.
0: Une heure on en revient toujours à la même chose. Le téléphone. Qu'est-ce que... Mais écoute, je suis un addict aussi au téléphone. Ah, c'est vrai que... Il n'y a que quand je pars en vacances que là, ma femme me fait... Elle ouvre le tiroir et elle me dit « Tu le mets là maintenant. » On le prend
1: ça,
0: que pour le
1: cool.
0: GPS. Ou, mais, parce que sinon, bah, c'est vrai que tu passes ton temps sur ton téléphone. Et comme on a la radio, comme avec Adriano, on cause très, très souvent par rapport à nos sets, par rapport à des choses. On écrit beaucoup ensemble, on se donne des idées.
2: Et puis on s'encourage aussi, on s'envoie des petits messages pour dire...
0: Ça booste aussi quand on sait qu'un autre va aller jouer. On lui dit allez, je te souhaite une bonne soirée, que tout se passe bien. De toute façon, ça va aller. Donc c'est cool de se motiver. Et toi, Liv, tu fais ça un peu avec des autres artistes ou
1: Souvent il y a Abdou. Je sais pas si vous connaissez.
0: Abdou, je ne vois pas qui c'est.
1: Abdou, Mehdi BTB.
0: Mehdi, ouais.
1: Oui. J'arrive jamais à retenir son nom.
0: C'est pas grave.
1: Ah, c'est Bénin.
0: Bénin. Mon nom est Bénin. Il est incroyable.
1: Ouais.
0: Il est très gentil. J'avais joué avec lui à Liège et c'est vrai qu'il est adorable. Mehdi BTB, jamais encore vu. Et Abdou, de nom, mais jamais rencontré sur scène.
1: Ils sont tous les deux très drôles. Mehdi BTB, il joue beaucoup dans l'expression. Donc il va faire un truc pas forcément drôle, mais sa voix
0: sur son faciès.
1: Oui, et aussi sa voix.
0: Ah ouais.
1: C'est ça qui est super drôle en fait.
0: Bah écoute, je me réjouis de le voir une fois sur scène parce que je te dis jusqu'à présent, on a des vies de fou. On organise, on a la radio, mais on va pas se plaindre. C'est ce qu'on a toujours rêvé de faire. On a un taf sur le côté et donc voilà, c'est pas toujours évident. Là encore heureux que nos familles veulent bien que. On puisse partir de temps en temps. Tu connais ça, avec, à mon avis, avec maman, qui des fois te dit oui ou non.
1: Oui, voilà, mais surtout, c'est à cause des études, moi.
0: Mais c'est pas à cause, c'est grâce aux études. Parce que c'est grâce aux études que tu auras plus tard un diplôme et peut-être un travail. C'est le daron qui parle.
2: Moi, je sais pas, le personnage dans Astérix et Obélix, le chef du village.
0: Oh, salaud. C'est parce que je suis gros, c'est ça?
2: Non, et c'est marrant parce que... En même en le disant, je pensais au vieux avec la barbe, mais c'est le druide plutôt celui-là.
0: Ouais, c'est le druide.
2: Ouais, je confonds.
0: Non, mais c'est vrai que le primordial, il faut un diplôme. Si t'as pas de diplôme maintenant,
1: Ouais.
0: Mais maintenant, si t'as envie de faire ça, il y a moyen de faire. Il y a tellement de connexions dans le monde artistique. Je te dis, moi, j'ai des amis qui sont chanteurs et qui ne percent pas, mais qui font ce qu'ils aiment sur le côté.
1: Ouais.
0: Et c'est important de faire ça sur le côté, mais en te disant, t'as les études et donc. Ça doit être chaud. Mais ce qui est cool, c'est que tu es sur Bruxelles, donc il y a quand même pas mal de scènes sur Bruxelles.
1: Oui, beaucoup de comédie clubs, du coup, beaucoup d'opportunités pour faire des scènes et rencontrer beaucoup d'artistes aussi.
0: Ouais,
1: ce qui pourrait nous faire jouer partout, comme avec Emma. Elle m'avait dit faire son interview et aussi jouer dans son comédie club, mais je ne sais quoi encore.
0: Ouais, donc tu vois, ici, nous, tu nous as connus via Martin, qui lui était venu dans l'émission la dernière fois. Tu vois, c'est... Ça fait plaisir de voir qu'on nous écoute.
2: Et en parlant de ça, Martin sera dans la line-up qu'on va faire le 19 juin avec le Harry.
0: Ici à Tamine, donc c'est bientôt. Donc n'hésitez pas si ce n'est pas encore réservé. Les amis, attention, je vous regarde. N'hésitez pas à réserver, ça nous ferait plaisir.
2: Ça va être un bon moment.
0: Ouais, ça va être un très bon moment. Entre autres, il y aura... j'ai déjà oublié la line-up.
2: On aura Quentin STP, Martin... toi, tu joueras aussi.
0: C'est vrai?
2: Ouais, je ne l'ai pas dit.
0: Non, je ne savais pas. Non, c'est pourri.
2: La comtesse de Montpérou.
0: Ah oui, la comtesse de Montpérou.
2: Et Monroe.
0: Et Monroe.
1: Ah, Monroe.
2: Cinq
1: oui.
2: artistes. Il vient aussi de Bruxelles.
1: Ouais.
2: Je ne connais pas du tout Monroe, je ne sais pas.
1: Ah, elle est très très chouette, vraiment.
2: Très chouette.
1: Elle est très familiale aussi.
0: Trop cool. Nous, c'est ce qu'on aime bien en fait. C'est passer un bon moment, tu vois, se retrouver tous ensemble, rire un bon coup. Même quand il y a quasi personne, parce qu'on a déjà eu aussi la blague, je sais pas si toi t'as déjà eu des scènes où il y a très peu
1: de
0: monde.
1: J'ai joué devant deux personnes.
0: Deux ?
1: Et en comptant les artistes, on était cinq artistes, donc plus ou moins sept.
0: Ouais, c'est...
1: En plus, les personnes dans le public, ils étaient aigris.
2: Waouh.
0: Oui.
2: Ouais, ça, c'est le pire. Ça.
0: Ah, c'est la totale.
1: Genre, ils regardent bien les bras croisés avec les yeux plissés. Tu te dis, pourquoi ils sont
2: jugement.
1: Là
2: Mais c'est vrai qu'il y a, ouais, y a un truc comme ça, des fois, avec le public, où tu as l'impression que... Tu vois, un peu comme au temps du Moyen-Âge, le roi qui attend que les bouffons...
3: Ils... Amuse-moi, jeune ménestrel.
2: C'est ça, tu vois. Non, on est là, on veut tous faire que pour passer un bon moment, mais le public doit aussi se donner... Ouais. Les moyens pour passer un bon moment, se dire bon bah je vais arrêter de tirer la tronche sans être méchant les auditeurs, je veux pas envie d'être méchant si vous
0: venez. Je pense que les auditeurs ils doivent comprendre ça aussi, enfin nous on organise et la dernière fois, enfin une des dernières fois on a organisé à Tamine, on devait avoir une vingtaine de personnes, donc super content, c'est un beau nombre à Tamine, 20 personnes, ça remplit déjà pas mal, tu vois qu'il y a du public parce que c'est assez étroit, c'est vraiment bien sympa comme scène. Le problème c'est que je sais pas ce qu'il y a eu ce jour-là. On a fini à quoi, 4 personnes dans le public plus les personnes qui accompagnaient les artistes, plus les artistes. Donc il y avait quoi, on était 9 peut-être, tu vois. Et c'était dur parce qu'en plus on nous avait dit la régie, d'habitude on est caché sur le côté. On nous a fait mettre la régie sur scène. Je devais mettre les jingles et lancer les trucs, mais on me voyait derrière l'artiste. Mais c'était moche au possible. Ça a été une galère. Non, à la fin, en fait, on en a ri. C'était compliqué sur le moment, puis à un moment donné on s'est dit ben en fait on doit en rire, c'est bon, on va pas se prendre la tête avec ça.
2: Et puis la dame qui disait tout le temps mais c'est vendredi 13.
0: Alors oui,
2: je disais oui, vous avez raison, c'est vendredi 13,
0: c'est un gimmick. Bah c'est normal, c'est vendredi 13, tout le spectacle nous le disait chaque fois à tous les artistes qui montaient,
2: les affiches qui tombaient. Oui, c'est vendredi 13.
0: Non, ça a été vraiment très particulier, mais c'est aussi c'est aussi ça en fait, pardon j'ai tapé dans mon micro, mais c'est aussi ça en fait, faire de la scène, c'est que nous quand on va voir des vedettes, c'est logique que c'est rempli parce qu'ils ont fait leur taf, ils sont connus, reconnus, et donc ben forcément les gens viennent les voir. Mais nous
3: German, tiens, qui c'est ce jeune ménestrel, je reprends le même terme que tantôt.
2: Ah oui.
0: Je fais un Reddit. Mais non, mais c'est vrai que c'est pas évident, les gens t'imaginaient, donc c'est
2: dans des lieux qui
0: c'est nous qui faisons,
2: c'est nous qu'on connu aussi, enfin.
0: Ben oui, et puis c'est à nous, en faisant la com, qui devons donner envie en fait, aux gens de venir voir. Et, et on les renvoie vers vos réseaux pour qu'ils aillent voir un peu si vous avez des vidéos ou quoi. Ou même, des fois, on dit, ben voilà, c'est des gens qui ne sont pas super connus, mais venez voir. Parce que pour être connu, il faut qu'on vienne au moins nous voir une fois.
2: Ben oui, c'est ça.
0: Oh purée.
2: Ouais, puis le public loupe des fois vraiment des belles découvertes.
0: Oui, parce qu'il y a déjà, je me suis déjà retrouvé sur des scènes avec des gens qui maintenant ils cartonnent et tu dois payer pour aller les voir. Tu vois,
2: voilà, c'est ça.
0: Que là, tu mets ce que tu veux, c'est au chapeau.
1: Ouais.
0: Donc, ça aussi, là, parfois les gens se demandent, tiens, c'est au chapeau, mais on doit mettre. Parce que nous maintenant, on propose un certain montant, on dit, ouais, voilà, pour vous allez voir un film au cinéma, vous mettez bien 10 euros, donc mettez 10 euros pour la scène. Et donc, il y a une fois, il y a pas longtemps, une dame qui m'a demandé. Et c'est 10 euros par artiste. Je dis non.
2: Ah oui.
0: Non, si vous voulez, vous pouvez. Hein. Si vous voulez. Bah oui, mais c'est parce qu'elle était étonnée, tu vois, du prix. Et donc, je l'ai bien vu à sa demande. Et donc, je dis non, vous mettez ce que vous voulez, en fait. Hein. Mais c'est vrai que.
2: Moi, je lui ai dit.
0: Prends l'exemple du cinéma.
2: Je lui dis.
0: Toi, tu l'as dit. Toi, tu lui avais dit oui.
2: Ouais, j'ai encaissé.
0: C'est grâce à toi, alors qu'on a eu un très beau chapeau. Non, mais voilà, c'est vrai que c'est tout ça, faire de la scène. Et ben, tu vas voir que tu vas te retrouver encore, sûrement dans des lieux galères. Mais c'est ce qui fait que ça va forger ton caractère aussi.
1: Mm-hmm.
0: Et de pas être blasé. Enfin, c'est pas le bon terme. De pas être choqué.
1: Oui.
0: Parce qu'il n'y a pas beaucoup de monde. Je crois que c'est... J'avais entendu une interview de... Oh purée. Qui faisait bref.
2: Kayan
0: Kojandi. Donc il cartonnait. Il cartonnait avec son spectacle. Et puis à un moment donné, enfin avec son set. Et puis on lui dit... Il y a la personne après toi qui nous a laissé tomber. C'était un endroit avec deux scènes.
1: Ouais.
0: Et il lui dit, est-ce que tu vas aller jouer à l'autre? Et je te paye tout ton cachet plus un petit supplément. Parce que tu prends la... Tu prends le truc à la dernière minute. Il dit ok, pas de problème, il y va. Il dit il y avait 4 personnes, les gens riaient pas, ils étaient pas avec lui du tout. Et il dit en fait, là tu te retrouves dans un contraste où tu viens de cartonner les gens, limite c'était une standing ovation dans la salle. Et puis il se retrouve avec 4 personnes qui le regardent en mode ça va être long, tu vois. Et en fait, ben, c'est là que tu te rends compte que c'est là le paradoxe. C'est qu'aujourd'hui, ouais. tu peux cartonner sur une scène.
1: Ça dépend du public, quoi.
0: Voilà, ça dépend du public. Et ouais. le jour où, forcément, on aura notre public, ben bien sûr qu'il viendra nous voir et donc ils vont kiffer ce qu'on fait. C'est ça que quand tu te retrouves à Forêt Nationale ou au Cirque Royal, ben t'entends les gens qui se marrent. Mais c'est parce qu'en fait, ils savent que le gars va le faire rire. Et...
2: Ouais, c'est ça.
0: Ouais. Moi, j'adore aller découvrir des fois des artistes comme ça. Quand j'ai un pote qui me dit, ou je fais ça avec des potes aussi... Mince, j'ai une personne qui ne sait pas venir, j'avais pris genre 4 places. Il y a une personne qui ne sait pas venir, bah tiens, viens, je te l'offre. Moi, plutôt que de l'acheter, je préfère que tu viennes avec moi. Et puis mon pote me dit, bah, si tu ne m'avais pas invité, je ne serais jamais allé voir le mec. Et quoi ? Bah, c'était vraiment cool. Ou la fille, tu vois, ils me disent, franchement, c'est vraiment cool, même des concerts. Hein. Des concerts, moi j'ai fait des superbes découvertes en allant, c'était au Francophonie de Spa. Donc c'est un festival du côté de Spa, donc, qui est très connu. Mais c'est dommage que tu ne le connaisses pas.
1: Peut-être pour les personnes âgées, hein, écoute. Oh
0: ah, ça fait mal à ma fierté. Là.
2: Je ne connais pas non plus,
0: j'aime faire mal juste là.
1: Je suis tombée sur l'ego là.
0: Ouais, oui. Là, t'as juste le doigt dessus, mais bien.
1: Yes. Et
0: tu avais le retiré d'ailleurs, ça fait mal.
1: T'as 20 ans, c'est sûr que t'as 20 ans.
0: Oh, elle est un chou. Là, je me sens mieux d'un
2: ça
0: coup.
2: Ça me fait penser quand tu vois les affiches de festivals et tout ça et tu te rends compte que tu connais plus personne.
0: Ah oui.
2: Comment tu te sens vieux?
0: Et que t'as tes gosses qui te regardent, font, tu connais pas?
2: Ouais.
0: Ah oui, c'est celui qui fait. Et tu fredonnes, ouais, mais c'est pas ça du tout.
2: Quoi, ouais. Exact. Ouais.
0: Mais en parlant de musique, les amis, ça vous dit qu'on passe un petit titre comme ça?
2: Exact.
0: On va faire un peu reposer les oreilles de nos amis avant la suite et la dernière partie de l'émission, malheureusement. Alors, oui, ça passe trop vite. Hein. Eh bien, écoutez les amis, je vais vous passer un petit Limp Bizkit avec Break Stuff. C'était mon morceau, j'avais envie de m'éclater un petit peu pour clôturer un peu.
2: Fort bien.
0: Allez, bonne amuse.

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1: C'était fou.
2: C'était dingue. Regarde, d'ailleurs, j'en ai perdu mes lunettes. J'ai fait tomber même. C'était le feu ici. Livre, on a dû la retenir.
1: Sautait
2: dans tous les
1: coins. J'étais gêné.
3: Sautais sur le bureau, limite.
2: Oui, ça, par contre, fallait pas le dire parce que maintenant, on va se faire engueuler. Ils vont demander c'est quoi les traces de pieds sur les murs et tout ça.
1: C'est Spider-Man.
2: Elle nous a fait une Spider-Man.
3: Spider-Girl.
2: Une Spider-Girl, c'est juste. Parlons bien.
1: Ouais. Est-ce que je ferai le deuxième petit jeu?
2: Tu veux faire ton deuxième petit jeu? On ne l'avait pas fait tantôt?
1: Non.
2: En fait, on en a parlé, je crois qu'on ne l'a pas fait.
1: Ouais, je pense. Hein. S'en fout de ton jeu.
2: Tu vois, j'ai essayé de te faire éviter ça, mais... on met le jingle.
1: Oui.
2: Le jeu. Incroyable.
1: Je vais te dire des phrases, il faudra simplement que tu les finisses.
2: Il n'y a pas de timer ?
1: Il n'y a pas de timer. Tu peux jouer aussi si tu veux, Germain.
2: Ah, je peux jouer ?
1: Bah oui.
2: Oh, c'est trop gentil.
1: L'humour, c'est comme...
3: C'est comme la bienveillance.
2: Une bonne tarte à la crème.
1: La vie est belle quand...
3: Les gens rigolent.
2: Ouais, je suis d'accord.
1: Ouais, c'est juste.
3: Tu peux pas me copier, en fait.
1: Ouais, c'est vrai que...
2: Ah ouais. Et t'as vu la confiance T'as vu la confiance Tantôt, excusez-moi, est-ce que je peux me permettre maintenant c'est fini. Après 45 minutes, boum, on s'en fout maintenant. Le vieux... Allez, la suite, jeune ménestrel.
1: J'ai jamais cru que...
2: Qu'elle serait aussi méchante avec moi.
3: C'était que...
2: Oh, pardon.
3: Écoute.
2: Oui, je vais. D'accord.
3: J'ai pas de faim de ça.
1: C'est pas grave.
2: Ça m'étonne pas.
1: Être responsable, c'est quand ?
2: Elle me regarde méchamment.
3: C'est quand t'as fait la connerie. C'est logique.
1: D'être responsable après ?
3: Bah oui, du coup.
1: Ce que je trouve idiot, c'est.
3: La jalousie des gens.
2: Oui, exact.
3: Tu peux pas me copier.
2: Ah, d'accord. La méchanceté des gens. C'est pas de la jalousie.
1: J'ai été étonné quand...
3: Ma mère a dit oui pour stand-up.
2: La même.
1: Le matin, j'aime bien...
3: Ne pas me réveiller, ne pas aller à l'école. Oh, je peux te sortir tout ce que tu veux.
2: Un grand café noir.
1: Les animaux sont...
2: Un grand café noir.
3: Ah, ok.
1: Ah, tu croyais que c'était un cul.
2: Oui, elle a cul. C'est pas possible, hein, mes enfants, allez.
1: Les animaux sont...
2: Beaux.
3: J'allais dire bêtes, mais c'est moi, c'est vraiment beau.
1: Les amis, c'est
2: ça
1: comme...
2: Ça dépend des goûts. Les amis, c'est comme...
3: La famille.
2: Ouais. Mais oui, mais ça, je suis désolé si on a presque les mêmes idées.
1: Un jour, j'ai fait semblant que...
2: Arrête de me juger.
1: Un jour, j'ai fait semblant que...
3: J'étais malade pour sécher l'interro.
2: Que j'étais sympathique. Oh. C'est ce que je fais encore maintenant avec Liv.
3: Ah bah d'accord. Allez, si vous voulez, je pars maintenant.
2: Oh non.
1: J'ai beaucoup de patience pour...
3: Rien.
2: Pour la supporter. Non, ça, j'arrête.
1: J'ai peur des...
2: Liv.
1: J'éternue tout le temps quand...
3: Il y a du pollen.
2: Oui, même chose. Oui, je sais, je peux pas, mais...
3: Arrête de me copier.
2: Mais je suis allergique au pollen.
3: Mais moi, je suis allergique à toi. Ça te va ? Oh,
2: ça fait mal.
1: C'était la dernière.
2: C'était la dernière. Ah bah voilà. Alors...
3: J'ai failli faire une gaffe.
2: T'allais faire une gaffe ? Sur le jingle, t'allais dire quoi ?
3: Non. Alors de un, cette chanson me fait penser un peu à genre Mario Party.
2: Ouais. Mais, oui, c'est vrai.
3: Quand
2: ça vient
3: dit,
2: de là.
3: J'ai peur des... Moi, je pensais que c'était du... Et moi, j'ai tout le temps peur du noir.
2: Mais non, c'est toi qui t'imagines que...
3: Non,
2: on l'aurait compris, nous.
3: Ah ouais ?
2: On l'aurait compris, bah oui.
3: Sûr ?
2: Bah oui, je te jure. Bon, t'aurais un peu taclé.
1: C'est ça, on aurait mis une voix off en plus.
2: Mais gentiment, tu vois.
1: On aurait rajouté une voix off par-dessus en disant, c'est pas bien ce qu'elle a dit.
2: C'est pas bien, ça, franchement, c'est pas respectueux.
1: Ouais, à ce moment-là, Germaine, j'avais fait bien le jeu, j'avais essayé de, tu vois, qu'on soit dans la bienveillance.
2: Et voilà, Liv a lâché qu'elle avait peur du noir.
1: Bah ouais. Alors,
2: mais je te rassure, moi aussi. Tu vois, elle va dire encore que je copie, mais oui. J'ai peur du noir. Ouais. Surtout quand il n'y a pas de lumière. Ah, c'est peut-être un peu... C'est le principe.
3: Ça, c'est pas...
2: Alors, Liv, Ici, on est dans la dernière partie. Est-ce que tu as une promo? Est-ce que tu as des choses que tu as envie de dire, de discuter encore? Je sais pas, c'est ton émission. Hein.
3: j'ai pas vraiment de promo parce que bah, ma mère, c'est les examens, du coup.
2: Ah oui, c'est juste, oui, on est en, oui, on est au mois de juin. Oui. Donc,
3: Toutes les écoles, presque, ils ont annulé les examens, sauf que notre école a décidé de garder les examens.
2: L'école de mes enfants aussi.
3: Eh bah, ça, c'est soutien. On se comprend. Et du coup, ben non, j'ai pas forcément de choses, à part ben, je vais faire l'interview le 20 juillet chez Emma.
2: Chez Emma, oui, il n'y a pas de problème. C'est notre amie Emma qui est aussi sur Equinox, mais à Liège. Et nous, on peut faire la pub.
1: Et oui, on est comme ça, nous.
2: Nous, on est open, nous, on est ouvert. Ce qu'il y a sur Equinox Namur, on est très, très, très, très, très bien. Parce qu'on nous laisse un peu dire, regarde, toutes les bêtises qu'on dit.
3: Même pas.
2: On n'est pas trop cadré, donc ça va.
1: Tu as parlé du théâtre. Est-ce que tu as déjà des dates auxquelles tu penses t'inscrire et...
3: Non.
1: Non, pas du tout. C'est un projet que tu as, mais oui. Tu ne sais pas encore
3: ouais,
1: quand.
3: Parce
1: vraiment.
3: Que j'ai regardé les prix.
2: Ah oui.
1: Ah oui.
3: Allez, on passe.
2: Et pendant les vacances, tu ne joues pas du tout?
3: Là, pour l'instant, je n'ai pas encore de date, non.
2: Ok. Ouais, parce qu'on ne sait jamais. Je sais bien qu'il y en a des fois qui aiment bien jouer. Et tu en as d'autres qui parfois disent, bah non, moi, c'est les vacances. Justement, profiter d'un petit break pour souffler.
3: Moi, je n'ai pas vraiment de break. Hein. Genre, moi, il y a déjà ma grand-mère, à chaque fois, j'ai enchaîné 5 scènes d'affilée. Mm-hmm. Et elle m'a dit, fais une pause. Et une pause de quoi? Une pause de ma passion.
2: C'est maintenant. C'est...
3: Ouais, c'est ça, quoi.
2: Ouais, puis c'est maintenant, t'as l'opportunité, on te les propose, oui, bah, autant ça. Accepter. Moi, ici, j'aimerais bien essayer de jouer sur une scène en Espagne. Je te jure, ouais. J'ai entendu qu'il y avait un comedy club dans la ville où je vais en vacances. Et donc, j'ai envoyé
3: tu
2: un petit
3: espagnol.
2: Mail. C'est une scène où en fait, ils reçoivent des Espagnols et des francophones. Et donc,
3: d'accord.
2: En fait, il y aura les deux. Il y a des dates, hein, donc forcément, pour ne pas mélanger, sinon ça va être un bazar sans nom. Il y a un mec qui traduit, et même un qui fait en langue des signes. C'est incroyable, c'est une scène incroyable. Non, donc tu as une partie, donc tu peux jouer en espagnol et une partie, tu peux jouer en français. Et j'aimerais bien essayer. Franchement, c'est un pote qui me l'a dit, il m'a dit, tu sais, où tu pars en vacances, il y a une scène. Ça peut
3: c'est
2: être sympa. Dans le nord, donc à Empuria Brava.
3: Ma grand-mère venait du nord, de Segovia.
2: Ah, tu as des origines espagnoles?
3: Oui.
2: Es por eso que se entiendo bien.
3: Là, là. Allez, revenons en français. Je te déconseille la scène en Espagne, si c'est pour faire l'espagnol.
2: Non, je le ferai en français. Hein.
3: D'accord, c'est mieux. Ouais.
2: Non, parce que mon espagnol n'est pas bon, c'est ça?
3: J'ai pas dit ça, il faut pas transformer mes propos, je déteste ça.
2: Oh, moi j'aime bien, parce que je vois bien que ça te titille, elle n'aime pas. Mais d'ailleurs, elle...
3: Tu me fais penser à mon arrière-grand-père de 103 ans, je te l'ai déjà
2: ouais,
3: dit.
2: Parce ouais, parce que je suis sourd.
3: Ouais.
2: C'est pas sympa. Ah purée, c'est trop bon. Mais elle est super sympa. Franchement, les amis, c'est parce qu'on a en off, on rit entre nous, donc ne vous imaginez pas que c'est une sale enfant, même si c'est vrai.
3: Mais... Je
2: ah, t'as entendu?
3: Ah non, pas du tout, non.
2: Pourtant, j'ai essayé d'être discret. Donc pas de scène parce que là c'est les examens, mais c'est le plus important. Il faut que tu fasses tes examens pour avoir ton diplôme et pouvoir passer. Et alors pour la suite, ben voilà, on te souhaite que du bon. Je vois qu'on arrive tout doucement en plus à la fin de l'émission. Je sais pas, est-ce que tu as encore envie de discuter de certaines choses? Hop là, j'ai oublié de baisser.
3: Discuter. Non, la seule phrase que je dirais aux gens de retenir, c'est les différences font qu'on est tous pareils.
2: C'est clair. Avec toutes nos différences, on est les mêmes.
3: Ouais.
2: On est tous des gens qui ont des envies, on a tous des rêves. Il y en a qui arrivent à les concrétiser, d'autres pas. Et il ne faut pas être jaloux parce que tu vois que les autres avancent dans un rêve que toi, tu as peut-être aussi kiffé.
3: Ouais.
2: Ou que lui vit ses rêves et toi pas. Ben, c'est pour ça qu'on est là, les amis. Ouais. C'est pour ça qu'on est là. Dans l'émission, on le dit. Tu es la deuxième plus jeune qu'on a reçue avec
1: Martin. Et un message
2: Martin.
1: Que tu pourrais dire aux personnes qui t'ont harcelé?
3: J'allais dire un truc, mais ma mère ne va pas apprécier.
2: Non.
3: Elle a dit pas de gros mots, bah, alors on va pas dire de gros mots, écoute.
2: Qui reste bien dans leur côté.
3: Ils m'ont déjà recontacté en disant « Ouais, c'est quand que tu fais un nouveau spectacle ?» Donc ça devient un peu comme... Je suis sûre, ils vont venir et ils vont me dire « Ouais, on a été potes, en fait. » Et genre, dans ma tête, c'est « Bah non, en fait. »
2: Ça, c'est...
3: J'ai pas forcément de message pour eux, ce serait leur donner de l'attention, c'est tout ce qu'ils veulent. Donc,
2: mais clairement. Et tu dois vivre pour toi. Ouais. Après, bah voilà, ces gens-là, ils ont fait ce qu'ils ont fait. Ils doivent le garder dans leur conscience, s'ils en ont une. S'ils n'en ont pas, tant pis.
1: Ouais, en tout cas,
2: mais toi,
1: 12 ans,
2: continue, franchement, à 12 ans, avoir le caractère que tu as, la force d'avoir choisi d'en rire après sur scène et d'en faire une force, en fait. C'est ce qui t'a permis, en fait, de monter sur scène. C'est très, très chouette. Et franchement, bah, on te souhaite de continuer comme ça. Amuse-toi. Même des malheurs, parce que moi c'est ce que je fais. Sur scène, moi aussi je parle que de mes galères. Et tout ce que je raconte, chaque fois après on vient me trouver, on me dit c'est vrai, ça s'est passé comme ça. Peut-être pas comme ça, pour les besoins, j'ai dû un peu...
3: exagérer
2: ou diminuer.
3: Ou diminuer.
2: Non, non, mais c'est vrai, bah, écoute, continue ainsi, profite un max, bosse bien à l'école.
3: Franchement, c'est la phrase de trop.
2: Ok, on coupe.
3: On la coupera au montage, on la coupera au montage.
2: Mais il n'y a plus de montage.
1: Il n'y a plus d'école.
2: Parce que maintenant, j'arrive à faire des émissions presque correctes. Tu vois, tout est possible à celui qui y croit, regarde. Non, non, mais franchement, bah, écoute, on te souhaite de bien continuer comme ça. N'hésite pas à revenir quand tu veux. Si tu as des promos ou quoi, n'hésite pas à nous le dire. On le partagera sur la page. Franchement, ce sera avec grand plaisir qu'on parlera de toi et de ce que tu fais. Et bah voilà, je sais pas, est-ce que t'as envie de parler de clôturer l'émission avec autre chose?
3: Allez, prenez soin de vous les amis.
2: C'est,
3: c'est
2: tellement vrai.
1: Bah oui,
2: c'est vrai. Voilà, on est samedi, il est maintenant presque 18h et bah voilà, profitez un maximum. D'accord. Les amis. Voilà, comment voir qu'on a enregistré, on est à l'avance.
3: Ah oui, d'accord, d'accord.
2: Ne tracasse
1: pas. Je pensais à chaque fois qu'on était en direct, moi.
2: Mais on est en direct. En direct. Allez les amis, on vous souhaite une excellente après-midi, fin de matinée, et profitez un maximum, et surtout arrêtez de vous prendre la tête pour les autres, avancez pour vous. Et c'est ça la chose la plus importante. Pensez à vous et les autres. De toute façon, ça sert à rien. Ciao, ciao.
3: Ciao.
1: Ciao.

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1: Il est 18h.
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0: Les chroniques de Pierre Ose. Notre sociologue, Pierre Ose, scrute l'actualité et l'information diffusée par les médias. Il vous propose ses réflexions comme autant d'outils d'analyse sur les moyens de communication et sur les jours que nous vivons.
1: Cette fois-ci, l'actu va porter sur un thème très précieux, pas facile à aborder, à savoir l'actu et la réserve de jugement. Ce thème sera traité avec, en finale, les propos de deux invités que j'apprécie particulièrement, un philosophe et un stratège. Mais une citation pour démarrer. Réserver son jugement est une preuve d'espoir infini. Fitzgerald. Gatsby le Magnifique. Trois observations sur la capacité humaine de juger. 1. Juger consiste, je pense, à activer notre système de valeurs. Celui-ci doit son existence, d'une part, à notre état biologique et d'autre part, à notre enculturation à un moment donné dans une société particulière. 2. Nos valeurs sont des appréciations positives ou négatives de ce qui est perçu par les sens et la raison. Ces valeurs accompagne généralement la signification ainsi que l'importance que l'on donne aux choses de la vie. Et enfin, 3, l'on peut distinguer deux types de jugements, les jugements de valeur et les jugements de réalité. Les premiers sont de nature subjective et dénoués de preuves. Ils n'ont pas de preuves à l'appui, alors que les autres relèvent d'observations et réflexions factuelles. Actu et système de valeurs. L'activation de nos systèmes de valeurs se fait soit spontanément, réaction émotionnelle, ou encore provoquée par les commentaires des présentateurs ou acteurs des événements du jour. Provocation plus ou moins volontaire et consciente. L'activation spontanée relève du fait que l'actualité n'est pas neutre. Elle se trouve plus ou moins chargée d'impressions qui suscitent des réactions émotionnelles. Réactions émotionnelles qui ne sont que le reflet des valeurs de la personne en cause. On aime, on rejette un reportage en fonction de ses valeurs personnelles. L'activation provoquée par les responsables de l'actualité relève, quant à elle, de la recherche du sensationnel en vue d'attirer et de fidéliser les auditeurs. L'actu s'aligne alors sur ce que, par exemple, l'intelligence artificielle lui a transmis comme étant les attentes et valeurs des personnes à atteindre et à informer, voire même à séduire. Elle peut également, par des moyens d'interprétation de l'actualité, participer au processus de changement de valeur et peut-être même à l'invention de nouvelles façons de juger. Et enfin, en réserve de jugement, disait l'intitulé de notre émission spéciale. Il s'agit de ne pas prendre position ou encore ne pas se précipiter dans l'appréciation d'un fait, de se ménager un temps de réflexion et de vérification, de se permettre de voir et comprendre ce qui est en cause de façon multiple et différente. Et enfin, de passer du jugement de valeur au jugement de réalité, avec bien sûr le risque de prolonger son temps de réserve à un point tel que l'on se trouve frappé d'immobilisme ou, et pourquoi pas, de sagesse. Voici la réaction du professeur Paul Claudel, un philosophe. Il maintient: on retiendra qu'en tout dernier ressort, la valeur, la référence suprême pour un être vivant est sa volonté de persévérer dans son être. Et bon, ce qui contribue à la perpétuation de son existence, et inversement, est mauvais ce qui entrave mon ou son projet de vivre. Réserver son jugement signifie seulement qu'on attend, avant de se prononcer, de s'être assuré qu'on a bien compris et estimé la manière dont ce que l'on juge va affecter notre existence. Réaction maintenant d'un stratège, le professeur Maurice Sayas. La stratégie d'une entreprise ou d'une quelconque organisation ne peut occulter la question des valeurs. La difficulté réside dans le partage de ces valeurs, la fragmentation des aspirations et la diversité des perspectives ne font qu'accroître les obstacles qui s'opposent au partage des valeurs. Face à un défi et souhaitant éviter toute confrontation, les leaders sont tentés de réserver leur jugement et de procrastiner. Alors, les valeurs annoncées ne sont pas activées. Le meilleur exemple est le bien connu éco-blanchiment. Voici, chers auditeurs, quelques réflexions à méditer. À bientôt. Au revoir.
2: Auditeur d'Equinox, je veux partager avec vous ce très beau témoignage, ce superbe récit écrit par Marie-Ève Ronvaux et intitulé « Le papillon et le violoncelle ». Jeudi, tandis que le quartier de la gare centrale chauffait à blanc, tandis que les clameurs de la résistance se réverbéraient sur les vitres du Parlement, tandis que les pales d'un hélicoptère cisaillaient les nuages, tandis que des autopompes se faisaient déborder par une météo plus violente encore, tandis que dans les rues s'affrontaient deux visions du monde, pendant tout ce temps-là, moi, oserais-je le dire, je jouais de la musique. Certes, je jouais et j'aimais cela. Mais pour être sincère, mon esprit n'était pas tout à fait serein. La coïncidence de calendrier qui superposait notre concert, prévu de longue date, à ce jour de lutte et de honte institutionnelle, ça ne m'allait qu'à moitié. Une part de moi aurait préféré être aux côtés des collègues pour faire nombre, pour faire front, mais ce n'était pas envisageable. Nous étions attendus dans une maison de repos pour y baptiser notre nouveau projet musical, la Ronde des Prénoms. Deux sets de chansons, des reprises des années 60, 70, 80, destinées à ranimer quelques papillons dans le cœur des seniors. Des papillons, ça ne pèse pas grand-chose. Ça vole moins haut qu'un hélico, c'est moins lourd qu'une pancarte, mais malgré tout, ce n'est pas absolument rien. C'est du moins ce que je me répétais, tout en scrollant à la dérobée le fil des événements sur le portable. Sans doute, en vue de tailler ce petit roncier de culpabilité qui me grattait la gorge. Aujourd'hui, je peux le dire, ce n'était pas tout à fait rien, en effet. Dans cette institution, la doyenne des pensionnaires, une belle dame de 107 ans, vous avez bien entendu, 107 ans, était au premier rang. Or, cette femme adorait le violoncelle, depuis toujours. Elle avait rêvé d'en jouer et tremblait au son de sa voix, si humaine, disait-elle. Enfant, elle en avait réclamé un à chacun de ses anniversaires. Mais en lieu et place, elle ne reçut qu'un violon, ce qui ne la combla d'aucune manière. Pas d'interprétation hâtive, je ne fais que témoigner. Toujours est-il que je lui proposais de sentir le son du violoncelle avec sa main posée sur le dos de l'instrument. Initiée par l'archet, relayée par le chevalet, la vibration mit la table en mouvement, traversa l'âme, s'amplifia au creux de son intimité boisée, franchit l'église, se faufila dans la main de la vieille dame, merveilleuse main à la peau fine comme du parchemin, pour remonter le cours des canaux et rivières qui menaient jusqu'à son cœur. Là où, depuis plus d'un siècle, somnolait un petit papillon. Un papillon, ça ne pèse pas grand-chose. C'est plus léger qu'une matraque. Ça file moins vite qu'un spray gazeux, mais ça s'élèvera toujours plus haut que les paroles de certains ministres, les actes de certains policiers, les ambitions de certains présidents de parti. Éducation, culture et battement d'ailes de papillon, même combat, no pasaran. Récit signé Marie-Ève Ronvaux, qui possède de nombreuses cordes à son arc, à son violoncelle, dois-je dire. Enseignante à la Haute École de Bruxelles-Brabant, violoncelliste, géographe, compositrice, autrice à 16 heures. Une belle plume, à vrai dire. Merci Marie-Ève pour ce récit, en hommage aux milliers d'enseignants, de directions, d'élèves, d'étudiants, de parents, méprisés, bafoués, humiliés, gazés, matraqués, un triste jeudi à Bruxelles. Toujours les artistes, poètes, écrivains, peintres, compositeurs, musiciens garderont la tête haute et résisteront au mépris, aux intimidations, parce qu'ils sont absolument indispensables pour sauvegarder un tant soit peu d'humanité, de solidarité et, in fine, de démocratie. Merci à eux tous. Je vous fixe rendez-vous, chers auditeurs, la semaine prochaine pour un nouveau Tutti Crescendo, une nouvelle découverte musicale. À tous, verte musicale. À tous, belle semaine. Vigilance, résistance, Edgar Morin.

0: 13 septembre 2026. 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

0: Daniel Biga est ce poète français né à Nice en 1940, mais qui est aussi artiste peintre et qui vit pour l'instant à Nantes, où il a été président de la Maison de la Poésie. Il est aussi enseignant et il est un peintre vraiment du quotidien. Il a passé une enfance heureuse au plus près de la nature et fréquenté à l'orée des années 60 les artistes niçois, ses amis. Il apparaît comme le principal poète de mai 68, mouvement qui représente à ses yeux le romantisme de la liberté et le vœu d'une sexualité affranchie, harmonieuse. Nous le retrouvons ici dans un extrait de son œuvre que Annick vous présente, où il s'intéresse aux arbres.
1: Le vieux poirier se souvient, lui qui ne bougea jamais, de tous ceux qui devant lui passèrent. Vieux cerisier planté avant le siècle donna longtemps beaux fruits, puis mourut. Maintenant je me chauffe à ta flamme et en silence je t'écoute. Ce matin, le simple fait de respirer l'air du monde est une éclatante aventure. Nous sommes prédisposés à vivre éternellement.
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1: Philippe La Fontaine. Alors, là, je ne vous dis rien, mais vous allez comprendre très vite.

0: Rock'n'Roll Roots en compagnie de JCV ou l'arbre généalogique du rock'n'roll en partant des années 40 au 21e siècle, sans oublier ses influences, le gospel, le blues, la country pour atteindre le Graal, le rock'n'roll.
1: Bonjour à tous, ici c'est JCV avec une nouvelle émission Rock'n'Roll Roots. Alors je suis très conscient que bien souvent la programmation des musiques diffusées au cours de nos émissions est parfois surprenante, voire éclectique, mais c'est volontaire, car du coup on devient inclassable. Et oui, tantôt c'est du rock pour ensuite plonger dans le gospel, du gospel on passe au rock progressif, le rockabilly, le folk, le blues, j'en ai moi-même le tournis. Et oui, oui, je sais, c'est un peu déstabilisant, mais je vous rappelle quand même que Rock'n'Roll Roots, c'est les racines du rock et tout ce qui en découle. Et tout le monde, du coup, y retrouve son compte.
2: Ladies and gentlemen, I'm very pleased to introduce GCV on Rock and Roll Roots.
1: Alors, pour illustrer mon précédent commentaire et rester dans le mélange des genres, aujourd'hui, nous aurons trois invités. Denis Gardier du groupe de Dandy Wild, Pierre du groupe Doran Lowe et Patrick Verbeck, un des plus grands représentants du blues en France. Patrick Verbeck, que j'avais rencontré il y a déjà quelques années. Avouez quand même qu'il y a du choix et du bon.

0: Alors aujourd'hui, à Rock'n'Roll Roots, j'ai Denis Garlier du groupe de Dandy Wild qui vient de sortir un nouvel album. Et j'avoue que j'ai eu vraiment un gros coup de cœur pour cet album parce que bon, il est chaud, il est plein de décibels, ça booste et puis on sent qu'il y a un très grand professionnalisme. Donc Denis, j'aimerais bien que tu te présentes et aussi que tu présentes le groupe.
1: Bah, tout d'abord, bonjour Jean-Claude et merci de m'accueillir pour parler de notre album qu'on a terminé et qu'on va sortir. Donc moi, je suis bassiste hein, depuis plus de 30 ans. Je suis natif d'Angers, j'ai commencé là-bas à faire de la musique. J'ai remonté un groupe en arrivant à Amiens, donc Dandy Wild, avec lequel on a fait cet album. On l'a enregistré l'année dernière et on l'a sorti cette année au mois de septembre. Il y avait eu un EP déjà en 2013, à 4 titres. Et aujourd'hui, le travail qu'on a fait... plutôt payant, puisque cet album a l'air de plaire à tous ceux à qui on l'a fait écouter, les gens de la radio, de la presse, etc. Donc ceux qui aiment le rock, apparemment, ils se reconnaissent ils reconnaissent notre travail déjà, c'est bien, quand tu dis que t'es professionnel, ça me fait plaisir, parce que c'est vrai qu'il y a eu un gros boulot fait là-dessus, tant au niveau du son, par Sébastien Langle, tout nous a enregistré. Sébastien Langle, jeune producteur, mais à son actif énormément de groupes, punk, rock, hardcore, enfin dans la lignée rock plutôt dure quand même, mais quelqu'un de très, très professionnel et avec beaucoup de maîtrise au niveau du son.

0: Alors le titre de l'album, c'est Like a Clown on a Chess Game, qui veut dire donc comme un clown sur un jeu d'échecs. Et je demande donc à Danny Garnier pourquoi donc avoir donné ce titre à cet album.
1: C'est pas comme un cheveu sur la soupe, mais ça pouvait ressembler. C'est quelqu'un, c'est un clown dans un jeu d'échecs. Oui, c'est quelqu'un qui a pas forcément sa place.

0: Welcome to the Rock and Roll Roots.
1: Alors, Denis Garnier du groupe de Dandy Wild, est-ce que vous avez une page Facebook? Est-ce que vous avez un site web pour que les auditeurs puissent vous retrouver?
2: Bien sûr, on a tout ce qu'il faut. Hein. Pourtant, on a un site officiel, dandywild.com. Dandywild.com, vous trouvez l'album via la boutique shop. On a même des t-shirts à vendre, etc., du merchandising. Et le nouvel album, même l'ancien EP est toujours en vente. On a une page Facebook, Dandy Wild Off. Vous pouvez facilement en tapant Dandy Wild dans Google de toute façon. Et puis on a un Twitter, on a des réseaux sociaux quoi, avec lesquels je fais la communication pour essayer de faire parler le plus possible du groupe et mettre les actualités en avant.

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1: Alors nous sommes aujourd'hui sur Facebook, là c'est pas Skype, mais bon maintenant avec, comme je dis souvent, avec la technique on peut faire des interviews au bout du monde, mais là on n'est pas tout à fait au bout du monde. Je suis avec Pierre du groupe Durand Lo. Bienvenue Pierre à Rock'n'Roll Roots.
2: Merci Jean-Claude, merci à toi.
1: Nous, on s'est rencontrés par hasard, grâce à Facebook, justement. Ouais. Et moi, j'ai eu un petit coup de cœur pour quelques titres de tes albums, notamment Kalachnikov, qui est assez représentatif de ce qu'on vit.

vis-à-vis des migrants, enfin tout bordel ambiant quoi. Et en ce qui concerne donc le groupe, quand j'avais 17-18 ans, j'étais musicien de bal, entre autres, à côté du lycée sur Bordeaux, et j'ai rencontré par hasard dans un village en Médoc le guitariste avec lequel je tournais, et au mois de mai 2016, donc il y a pas tellement longtemps. Et puis là, on a décidé de monter cette formation-là. Et très vite, on a appris, on a bossé ensemble, puis on a trouvé un bassiste, et puis un batteur. Donc des gens de qualité humaine et musicale, et aussi créatifs. Et donc, une bonne symbiose, et on est tous investis complètement comme de vrais ados dans cette aventure passionnante.

0: groupe, c'est Philippe Zerbib à la guitare, qui accompagnait notamment Johnny Hallyday, donc voilà, c'est du lourd. C'est du lourd humain et musical. Olive Ricardo, qui travaille lui essentiellement aussi pour la ligne d'improvisation française. Et donc il y a un côté très théâtreux. Et puis donc Richard Jolin à la batterie, qui est de la région Sud-Ouest, qui est un très bon humain et un très bon batteur. Voilà.
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1: Moi, je voudrais te poser une question, parce que tout à l'heure, t'as mentionné comme des ados. Quelle est la moyenne d'âge du groupe? C'est un peu vicieux, ma question, mais j'aime bien le terme comme des ados. Alors, vas-y.
2: Donc, la moyenne d'âge du groupe, ben, moi, j'ai 57 ans.
1: Voilà, c'est pour ça que je rigole un petit peu.
2: Philippe, le guitariste, a 55 ans. Richard, le batteur, a 55 ans. Et Olive, c'est le plus jeune du troupeau. Il a 49 ans.
1: D'accord. Non, mais j'ai fait exprès parce que j'ai bien aimé le terme comme des ados. Mais de toute façon, le rock'n'roll n'a pas d'âge. Et comme je le dis souvent, il est immortel. Même s'il laisse des cicatrices quand on a des départs, comme récemment avec Fats Domino. Mais sinon, non, le rock n'a pas d'âge.

0: pour nos auditeurs, j'explique quand même, d'ailleurs tu t'as un petit peu défleuré le sujet tout à l'heure, ce sont des textes, je ne veux pas dire des textes contestataires, quoique il y a de la contestation, mais c'est surtout un état des lieux que tu fais un peu de ce qui nous environne aujourd'hui. Quoi.
1: Ah ben là c'est riche, hein. Là il y a juste à puiser, à prendre une photo et puis à chanter la photo. Hein.
0: Oui.
1: C'est juste malheureusement terrible, hein. Et puis je ne vois pas la marche arrière arriver, quoi. C'est monstrueux. Quoi.
0: Ouais.
1: Donc fatalement... voilà, bon, ponctuellement, on y glisse un peu de dérision pour mettre un peu de respiration dans tout ce bazar, quoi. Mais c'est vrai que la musique, ça permet, et l'expression, d'oublier un petit peu ce chemin ensanglanté, quoi, que l'humanité est en train de poser, quoi.
0: Voilà. Bah, tu l'exprimes bien à travers le film, le film, tu vois, hein, c'est peut-être prémonitoire d'ailleurs. La chanson que j'ai citée tout à l'heure précédemment, donc Kalachnikov, qui résume bien ce qu'on vit aujourd'hui, quoi.
1: Avec Kalachnikov, alors il m'a été reproché par un ou deux copains comme ça, d'utiliser l'actualité pour, mais non, justement, la veine de l'album qu'on est en train de réaliser. En fait, notre démarche, c'est pas vraiment uniquement faire un album, c'est avoir notre tour de chant, entre guillemets, pour pouvoir jouer en première partie, ou ça, voilà.

0: Ceci dit, oui, effectivement, je me suis vraiment penché dessus, comme un journaliste, quoi. C'est-à-dire avec mon regard, avec mes tripes, et aussi avec l'actualité de Bataclan et toute cette merde, quoi, voilée qui pourrit nos libertés, quoi.
1: Et j'ajouterais surtout, vu par un homme de 57 ans, bon, si c'est écrit par un jeune de 20 ans qui n'a pas de recul, ça peut se comprendre, mais ça se comprend d'autant mieux quand c'est un homme de 57 ans qui écrit ça.
0: Ben, j'ai écrit, j'ai pris des journaux, j'ai noté, j'ai organisé, c'est un article, quoi, en fait. C'est un
1: C'est, voilà,
0: article.
1: c'est un, ou, on peut, ou un fait divers, mais
0: Ouais.
1: malheureusement qui a tendance à se répéter assez souvent.

0: Pierre, écoute, on te remercie beaucoup. Donc, je rappelle le nom du groupe Dorenlo, D-O-R-E-N-L-O. Vous avez un site web avec simplement www.dorenlo. Et puis, vous avez aussi, tu as une page Facebook, par contre. Alors, la page Facebook, elle est voilà, ton prénom et donc avec le nom du groupe. Et puis, ouais. Sinon, bah, écoute, tiens-nous informés. C'est ce que je dis à chaque fois. C'est un petit peu redondant pour nos auditeurs, mais tiens-nous informés de ton actualité. Et puis, je sais que nous... régulièrement, on s'envoie des petits messages sur Facebook. Et puis d'ailleurs, j'invite les groupes qui pourraient nous écouter, c'est de pas hésiter à prendre contact avec nous sur Facebook, la preuve, parce que nous, bon, c'est à travers Link, mais bon, à travers les réseaux sociaux, on fait des rencontres formidables et on trouve beaucoup, beaucoup de talents. Et nous, on est là justement, nous sommes une radio associative. Et heureusement que les radios associatives sont présentes justement pour promouvoir des gens comme vous, des indépendants qui ont besoin d'avoir de la visibilité.
1: Tout à fait, c'est fort sympathique, ça touche droit au cœur et qu'il continue dans cette veine-là, c'est un bonheur. Merci beaucoup, Jean.
0: Merci, à très bientôt, Pierre.
1: À bientôt, merci.

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2: Il faut dire aussi que tu as une influence très, très blues. Parce que,
3: bon, d'abord,
2: tu as une voix en plus quand même très particulière qui se prête à une texture.
3: Oui, mais ça n'a rien à voir avec la guitare.
2: Non, non, je sais, mais enfin, parce que tu as fait les deux. Tu joues de la guitare, mais tu chantes aussi.
3: Ah bah bien sûr, mais j'ai chanté après.
2: Oui, c'est vrai.
3: Parce que moi, j'ai quand même joué de la guitare pendant près de 15 ans sans chanter.
2: Mais alors, à ce propos, je savais, mais je refais un petit tour un peu sur ta bio, mais t'es accompagné de grands artistes.
3: Ah bah oui, ça a été
2: Des grands moments. Qu'est-ce qu'on a eu encore, Valérie Lagrange, William Scheller.
3: Ouais, super, c'était des grands moments.
2: C'était
3: ouais.
2: Des grands moments. Et alors, mais là, c'était pas du blues. Je suppose qu'en mettant Yves Montand, quand t'accompagnais Yves Montand, c'était à quelle occasion, par exemple?
3: C'était pour un album qu'il a fait en anglais, pour célébrer les États-Unis.
2: Ouais.
3: Et où il a repris des morceaux de David McNeil, entre autres. Donc là, c'était pour un morceau de David McNeil, je ne sais plus le titre, mais c'était un morceau en anglais.
2: Ouais.
3: Et donc, il ramait, le père Montand.
2: Ah ouais,
3: il ramait ouais, en
2: il
3: anglais.
2: Il parlait anglais, pourtant.
3: Oui, mais pas si bien que ça.
2: Pas
3: quoi.
2: Si bien que ça.
3: Il avait un peu de mal.
2: Ah oui.
3: Et donc, il s'excusait auprès de nous parce qu'il était obligé de recommencer.
2: Ouais.
3: Et il voulait faire à l'ancienne, c'est-à-dire il ne voulait pas faire de overdubs, il ne voulait pas faire de re-recording.
2: Ah oui, il voulait faire
3: donc,
2: one shot.
3: Il voulait
2: shot.
3: Faire en direct. Ouais.
2: Ah oui, ouais. C'était la vieille école, ça.
3: Oui, ouais, mais c'était bien. Hein. Nous, on était avec Milto, on était avec des mecs super. C'était très folk.
2: Voilà, tu parles vraiment des plus grands, Milto et compagnie.
3: Folk blues, ouais.

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0: Et c'est marrant, j'avais fait des disques de rockabilly avec des puristes et j'avais pas le droit de tirer les cordes. Parce que.
1: Comment ça, t'avais pas le droit? Explique-nous, ça veut dire quoi ça, t'avais pas le droit de tirer les cordes?
0: Eh ben, parce que dans le blues, on tire les cordes pour faire des. Pour faire le.
1: Ah oui, tu veux dire, tirer la corde sous ses doigts pour faire un peu du vibrato, tu veux dire?
0: Voilà.
1: Ah d'accord, oui.
0: Et alors qu'avec le rockabilly, on fait le vibrato avec un vibrato.
1: Avec un vibrato. Ouais.
0: Avec l'instrument, quoi, avec ouais, ouais. La partie de l'instrument.
1: Ah oui.
0: Et moi, il y avait un type, un espèce de... On l'appelait le connaisseur, entre guillemets. Et le connaisseur, lui, me surveillait. Il disait, attention, celui-là, il vient du blues. Il va nous faire...
1: Il
0: va tirer les cordes. Ça va pas faire vrai. Ça va pas faire authentique. Alors, il faut le surveiller pour pas qu'il tire les cordes et qu'il fasse bien avec le vibrato. J'étais mort de rire. Parce que c'était drôle.
1: Ah, mais tu vois, on apprend des choses. Ça, je savais. En tout cas, moi, je le savais. Là, tu m'apprends quelque chose.
0: Bah ouais, mais bon, ça m'est arrivé. Et puis voilà, je pense que ça aurait pu très bien ne pas m'arriver, quoi. C'était un hasard.
1: C'est une belle expérience, quand même.
0: Mais c'était drôle.

oui, le radio show is over. Je vous rappelle que vous étiez en compagnie de JCV avec Rock'n'Roll Roots. Si vous souhaitez me rejoindre, vous pouvez le faire sur ma page personnelle Facebook. Il suffit simplement d'inscrire Jean-Claude Vasseur. Voilà, bon, je sais qu'il y a beaucoup de Vasseur, mais bon, vous allez trouver. Sinon, vous avez Musique Franco. Et sinon, on a également aussi une page Rock'n'Roll Roots. Mais comme Rock'n'Roll Roots, je ne veux pas dire que c'est un terme générique, mais bon, ça existe un petit peu partout dans le monde. Et puis, c'est quand même un terme américain. Hein, donc, on risque de tomber sur des sites américains. Mais en tous les cas, vous pouvez toujours me retrouver sur Jean-Claude Vasseur sur Facebook. On se retrouve donc semaine prochaine, même heure, même endroit. En attendant, portez-vous bien et surtout, n'oubliez pas, je vous lis chaque semaine, n'oubliez surtout pas. 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